0: et d'en déterminer les responsables grâce à une expertise indépendante. À Perpignan, un lycéen de 18 ans a été placé en garde à vue après avoir violemment agressé une camarade en plein cours. L'élève attaqué s'est vu prescrire 21 jours d'ITT. Deux autres élèves et un professeur qui avaient tenté de s'interposer ont aussi été blessés. Le foyer d'Antavirus apparu sur le MV Ondus reste sous surveillance. Un nouveau cas positif a été confirmé, a annoncé l'OMS. Il s'agit d'un membre d'équipage qui avait débarqué à Tenerife, aux Canaries, le 11 mai, rapatrié le jour même aux Pays-Bas. Il se trouvait depuis en quarantaine. C'est le premier cas positif signalé depuis dimanche dernier. Le bilan total s'élève maintenant à 12 cas signalés, dont 3 morts, tous passés par le navire. C'est la fin de ce flash. Une très bonne journée à notre écoute.
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0: Bonjour, football au Stade de France. Le Racing Club de Lens a remporté hier soir la première Coupe de France de son histoire après sa victoire contre Nice 3-1. Les sang et or ont fait la différence grâce à Thauvin, Edouard et Sima. En face, les Niçois n'ont pas su revenir sur leurs adversaires du soir malgré la réduction de l'écart par Koulibaly. Foot toujours, le PSG a remporté la Coupe Gambardella, la Coupe de France des jeunes contre Montpellier 3-2 hier soir au Stade de France. Une affiche qui est restée longtemps indécise avant le pénalty décisif signé Jean Jal lors des ultimes secondes permettant aux Parisiens de coiffer Montpellier au poteau. Rugby, Montpellier a remporté haut la main hier soir la finale de Challenge Cup aux dépens de l'Ulster 59-26. Plus fort en conquête et dans le combat, les hommes de Johan Codulo ont dynamité leur adversaire. Le MHR s'adjuge sa troisième Challenge Cup et rejoint clairement les Harlequins au sommet du palmarès de la petite Coupe d'Europe. En inscrivant 59 points, les Héroletais ont battu même le record d'efficacité en finale de la compétition. Rugby, la finale de Champions Cup entre le Leinster et l'UBB a lieu ce samedi à 15h45 au stade San Mamés de Bilbao, soit au même endroit que celui qui a accueilli hier soir l'autre finale pour un club français en Challenge Cup avec Montpellier contre Leicester. On l'a vu, ce match sera diffusé sur France 2 et beIN Sport 1 à partir de 15h45. Basket, Eli Okobo, 28 ans, a été élu meilleur joueur de la saison régulière de Betclic Elite. L'arrière international français de Monaco devance le Parisien Nadir Ifi et Mathis Dossou-Yovo. Le pivot nanterre sur le premier podium, 100% tricolore de l'histoire du trophée. Cyclisme, vainqueur d'une étape du Tour d'Italie en 2021, Alberto Bettiol en a ajouté une deuxième à son palmarès hier, 5 ans après, en s'imposant en solitaire lors de la 13e étape du Giro. Alfonso Eulalio conserve le maillot rose. C'est la fin de ce flash au sport, une très bonne journée à toutes et à tous.
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1: Il est 3h.
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2: Bonjour, la gendarmerie, les autorités judiciaires et la mairie de Saint-Étienne-de-Montluc en Loire-Atlantique organisent ce samedi une recherche citoyenne pour essayer de retrouver Manon Rolando, disparue depuis le 3 avril. La jeune femme de 31 ans reste introuvable malgré plusieurs jours de recherche intensive menée sur un vaste périmètre. L'Elysée a été perquisitionné jeudi par des enquêteurs financiers, a indiqué le parquet national financier hier. Au cœur des investigations, les conditions d'attribution de certains marchés publics relatifs à l'organisation de cérémonies de panthéonisation par le Centre des Monuments Nationaux. La municipalité de Rumilly et sa communauté de communes en Haute-Savoie ont annoncé signer 3 industriels en référé expertise, une procédure judiciaire qui vise notamment Tefal et Salomon. L'objectif est d'établir les origines d'une pollution au PFAS qui touche le secteur et d'en déterminer les responsables grâce à une expertise indépendante. À Perpignan, un lycéen de 18 ans a été placé en garde à vue après avoir violemment agressé une camarade en plein cours. L'élève attaqué s'est vu prescrire 21 jours d'ITT. 2 autres élèves et un professeur qui avait tenté de s'interposer ont aussi été blessés. Le foyer d'antivirus apparu sur le MV Ondus reste sous surveillance. Un nouveau cas positif a été confirmé, a annoncé l'OMS. Il s'agit d'un membre d'équipage qui avait débarqué à Tenerife aux Canaries le 11 mai, rapatrié le jour même aux Pays-Bas. Il se trouvait depuis en quarantaine. C'est le premier cas positif signalé depuis dimanche dernier. Le bilan total s'élève maintenant à 12 cas signalés, dont 3 morts, tous passés par le navire. C'est la fin de ce flash. Une très bonne journée à notre écoute.

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3: Bonjour football au Stade de France. Le Racing Club de Lens a remporté hier soir la première Coupe de France de son histoire après sa victoire contre Nice 3-1. Les sang et or ont fait la différence grâce à Thauvin, Edouard et Sima. En face, les Niçois n'ont pas su revenir sur leurs adversaires du soir malgré la réduction de l'écart par Koulibaly. Foot toujours, le PSG a remporté la Coupe Gambardella, la Coupe de France des jeunes contre Montpellier 3-2 hier soir au Stade de France. Une affiche qui est restée longtemps indécise avant le pénalty décisif signé Jean Jal lors des ultimes secondes permettant aux Parisiens de coiffer Montpellier au poteau. Rugby, Montpellier a remporté haut la main hier soir la finale de Challenge Cup pour défendre l'Ulster 59-26. Plus fort en conquête et dans le combat, les hommes de Johan Codulo ont dynamité leur adversaire. Le MHR s'adjuge sa troisième Challenge Cup et rejoint Clermont et les Harlequins au sommet du palmarès de la petite Coupe d'Europe. En inscrivant 59 points, les Héroletais ont battu même le record d'efficacité en finale de la compétition. Rugby, la finale de Champions Cup entre le Leinster et l'UBB a lieu ce samedi à 15h45 au stade San Mamés de Bilbao, soit au même endroit que celui qui a accueilli hier soir l'autre finale pour un club français en Challenge Cup avec Montpellier contre Leicester. On l'a vu, ce match sera diffusé sur France 2 et beIN Sport 1 à partir de 15h45. Basket, Elie Okobo, 28 ans, a été élu meilleur joueur de la saison régulière de Betclic Elite. L'arrière international français de Monaco devance le Parisien Nadir Ifi et Mathis Dossou-Yovo. Le pivot de Nanterre sur le premier podium 100% tricolore de l'histoire du trophée. Cyclisme, vainqueur d'une étape du Tour d'Italie en 2021, Alberto Bettiol en a ajouté une deuxième à son palmarès hier, 5 ans après, en s'imposant en solitaire lors de la 13e étape du Giro. Alfonso Eulalio conserve le maillot rose. C'est la fin de ce Flash Sport, une très bonne journée à toutes et à tous.
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1: Il est 4 heures.
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2: Bonjour, la gendarmerie, les autorités judiciaires et la mairie de Saint-Étienne-de-Montluc en Loire-Atlantique organisent ce samedi une recherche citoyenne pour essayer de retrouver Manon Rolando, disparue depuis le 3 avril. La jeune femme de 31 ans reste introuvable malgré plusieurs jours de recherche intensive menée sur un vaste périmètre. L'Élysée a été perquisitionné jeudi par des enquêteurs financiers, a indiqué le parquet national financier hier. Au cœur des investigations, les conditions d'attribution de certains marchés publics relatifs à l'organisation de cérémonies de panthéonisation par le Centre des Monuments Nationaux. La municipalité de Rumilly et sa communauté de communes en Haute-Savoie ont annoncé signer 3 industriels en référé expertise, une procédure judiciaire qui vise notamment Tefal et Salomon. L'objectif est d'établir les origines d'une pollution au PFAS qui touche le secteur et d'en déterminer les responsables grâce à une expertise indépendante. À Perpignan, un lycéen de 18 ans a été placé en garde à vue après avoir violemment agressé une camarade en plein cours. L'élève attaqué s'est vu prescrire 21 jours d'ITT, 2 autres élèves et un professeur qui avait tenté de s'interposer ont aussi été blessés. Le foyer d'antivirus apparu sur le MV Ondus reste sous surveillance. Un nouveau cas positif a été confirmé, a annoncé l'OMS. Il s'agit d'un membre d'équipage qui avait débarqué à Tenerife aux Canaries le 11 mai, rapatrié le jour même aux Pays-Bas. Il se trouvait depuis en quarantaine. C'est le premier cas positif signalé depuis dimanche dernier. Le bilan total s'élève maintenant à 12 cas signalés, dont 3 morts, tous passés par le navire. C'est la fin de ce flash. Une très bonne journée à notre écoute.

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2: Bonjour, football au Stade de France. Le Racing Club de Lens a remporté hier soir la première Coupe de France de son histoire après sa victoire contre Nice 3-1. Les sang et or ont fait la différence grâce à Thauvin, Edouard et Sima. En face, les Niçois n'ont pas su revenir sur leurs adversaires du soir malgré la réduction de l'écart par Koulibaly. Foot toujours, le PSG a remporté la Coupe Gambardella, la Coupe de France des jeunes contre Montpellier 3-2 hier soir au Stade de France. Une affiche qui est restée longtemps indécise avant le pénalty décisif signé Jean Jal lors des ultimes secondes permettant aux Parisiens de coiffer Montpellier au poteau. Rugby, Montpellier a remporté haut la main hier soir la finale de Challenge Cup aux dépens de l'Ulster 59-26. Plus fort en conquête et dans le combat, les hommes de Johan Codulo ont dynamité leur adversaire. Le MHR s'adjuge sa troisième Challenge Cup et rejoint Clermont et les Harlequins au sommet du palmarès de la petite Coupe d'Europe. En inscrivant 59 points, les Héroletais ont battu même le record d'efficacité en finale de la compétition. Rugby, la finale de Champions Cup entre le Leinster et l'UBB a lieu ce samedi à 15h45 au stade San Mamés de Bilbao, soit au même endroit que celui qui a accueilli hier soir l'autre finale pour un club français en Challenge Cup avec Montpellier contre Leicester. On l'a vu, ce match sera diffusé sur France 2 et beIN Sport 1 à partir de 15h45. Basket, Eli Okobo, 28 ans, a été élu meilleur joueur de la saison régulière de Betclic Elite. L'arrière international français de Monaco devance le parisien Nadir Ifi et Mathis Dossou-Yovo. Le pivot nantais sur le premier podium 100% tricolore de l'histoire du trophée. Cyclisme, vainqueur d'une étape du Tour d'Italie en 2021, Alberto Bettiol en a ajouté une deuxième à son palmarès hier, 5 ans après, en s'imposant en solitaire lors de la 13e étape du Giro. Alfonso Eulalio conserve le maillot rose. C'est la fin de ce Flash Sport, une très bonne journée à toutes et à tous.
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1: Il est 5h.
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2: Bonjour, bonjour à tous. Un drame dans la nuit à Reims. Une voiture fonçait dans la foule lors d'un rassemblement de tuning illégal dans la nuit de vendredi à samedi aux alentours de 23h40 dans la zone commerciale de la Neuvillette. Bilan 8 blessés, dont 2 graves. Selon le parquet, le conducteur volant d'une BMW a perdu le contrôle de son véhicule en abordant à vive allure en rond-point. La voiture a terminé sa course sur le trottoir, percutant plusieurs personnes avant de finir contre un mât publicitaire. Le conducteur multi-récidiviste roulait sans permis et sous en prise de l'alcool, il a été placé en garde à vue. Le rassemblement réunissait une centaine de voitures, entre 200 et 300 personnes. Le préfet de la Marne a dénoncé un événement organisé au mépris des règles élémentaires de sécurité. Et puis, autre temps fort, l'affaire de l'enfant abandonné au Portugal. La mère de 41 ans, psychomotricienne, récemment installée à Colmar, et son compagnon de 55 ans, ancien gendarme, ont été placés en détention provisoire hier au tribunal de Setbel, au sud de Lisbonne. Le couple est accusé de mise en danger et d'abandon des deux jeunes garçons âgés de 4 et 5 ans retrouvés mardi soir au bord d'une route portugaise. Le compagnon est en outre poursuivi pour coups et blessures aggravées. Les deux enfants, désormais en famille d'accueil, doivent être rapatriés en France. Du côté de la météo, et c'est un événement, la France a connu hier ses premiers records de chaleur pour un mois de mai avec 31 degrés à Laval dans les Côtes d'Armor, une valeur jamais relevée localement en mai depuis 1989. Un véritable dôme de chaleur s'installe sur le pays avec jusqu'à 36 degrés attendus dans le sud-ouest à partir de lundi et plusieurs départements pourraient être placés en vigilance orange. Sur le pont culturel, le rideau est tombé hier sur la 79e édition du Festival de Cannes. Le jury présidé par le réalisateur sud-coréen Park Chung-kwon a dévoilé son palmarès parmi les 22 films en compétition. La palme d'or honoraire a été remise à l'actrice américaine Barbara Streisand, absente, par Isabelle Huppert. C'est la fin de cette édition. Passez un excellent dimanche.
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5: Bonjour, le rétrosport de la semaine, football au Stade de France. Le Racing Club de Lens a remporté vendredi soir la première Coupe de France de son histoire après sa victoire contre Nice 3-1. Les sang et or ont fait la différence grâce à Thauvin, Edouard et Sima. En face, les Niçois n'ont pas su revenir sur leurs adversaires du soir, malgré la réduction de l'écart par Koulibaly. Foot toujours, Aston Villa a remporté mercredi soir la Ligue Europa après une finale totalement maîtrisée face à Fribourg 3-0. Les Anglais de Birmingham, entraînés par Unai Emery, remportent leur premier titre continental depuis 44 ans. Le syndicat des joueurs de football et le représentant des clubs professionnels français annoncent avoir trouvé un accord concernant la mise en place d'une convention collective des joueuses professionnelles à partir du 1er juillet. Après 3 ans de négociations, les organisations ont levé les derniers points de blocage, notamment concernant le droit à l'image des joueuses. Cyclisme, le Tour de France 2028 partira de Reims après 2 grands départs à l'étranger. La Cité des Sacres accueillera en effet le grand départ pour la 2e fois de son histoire après 1956. L'édition 2028 se déroulera du 24 au 27 juin, plutôt que d'habitude en raison des Jeux Olympiques de Los Angeles, prévus du 14 au 30 juillet. Rugby, Montpellier a remporté haut la main vendredi soir la finale de Challenge Cup aux dépens de l'Ulster 59-26. Plus fort en conquête et dans le combat, les hommes de Johan Codulo ont dynamité leur adversaire. Le MHR 7 juge sa 3e Challenge Cup et rejoint Clermont et le Harlequins au sommet du palmarès de la petite Coupe d'Europe. En inscrivant 59 points, les Héroltais ont même battu le record d'efficacité en finale de la compétition. Rugby toujours, la Pro D2 est décidément un championnat attractif, c'est le moins qu'on puisse dire. Mardi, via son site internet officiel, la Ligue Nationale a annoncé que le championnat de France de 2e division avait battu pour la 3e année consécutive son record d'affluence. Lors de cette dernière saison régulière, c'est plus d'1,5 million de spectateurs qui s'est retrouvé dans les différents stades sur un an. Les enceintes de ce championnat ont vu une hausse d'affluence de 7%. Basket enfin, Eddy Okobo, 28 ans, a été élu meilleur joueur de la saison régulière de Betclic Elite. L'arrière international français de Monaco devance le parisien Nadir Ifi et Mathis Dossou-Yovo, le pivot de Nanterre, sur le premier podium 100% tricolore de l'histoire du trophée. C'est la fin de cette rétrosport, une très bonne journée à toutes et à tous.
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1: Bonjour, bonjour à tous. Un drame dans la nuit à Reims. Une voiture fonçait dans la foule lors d'un rassemblement de tuning illégal dans la nuit de vendredi à samedi aux alentours de 23h40 dans la zone commerciale de la Neuvillette. Bilan 8 blessés, dont 2 graves. Selon le parquet, le conducteur volant d'une BMW a perdu le contrôle de son véhicule en abordant à vive allure en rond-point. La voiture a terminé sa course sur le trottoir, percutant plusieurs personnes avant de finir contre un mât publicitaire. Le conducteur multi-récidiviste roulait sans permis et sous en prise de l'alcool, il a été placé en garde à vue. Le rassemblement réunissait une centaine de voitures, entre 200 et 300 personnes. Le préfet de la Marne a dénoncé un événement organisé au mépris des règles élémentaires de sécurité. Et puis, autre temps fort, l'affaire de l'enfant abandonné au Portugal. La mère de 41 ans, psychomotricienne, récemment installée à Colmar, et son compagnon de 55 ans, ancien gendarme, ont été placés en détention provisoire hier au tribunal de Setbelle, au sud de Lisbonne. Le couple est accusé de mise en danger et d'abandon des deux jeunes garçons âgés de 4 et 5 ans retrouvés mardi soir au bord d'une route portugaise. Le compagnon est en outre poursuivi pour coups et blessures aggravées. Les deux enfants, désormais en famille d'accueil, doivent être rapatriés en France. Du côté de la météo, et c'est un événement, la France a connu hier ses premiers records de chaleur pour un mois de mai, avec 31 degrés à Laballe dans les Côtes d'Armor, une valeur jamais relevée localement en mai depuis 1989. Un véritable dôme de chaleur s'installe sur le pays, avec jusqu'à 36 degrés attendus dans le sud-ouest à partir de lundi, et plusieurs départements pourraient être placés en vigilance orange. Sur le pont culturel, le rideau est tombé hier sur la 79e édition du Festival de Cannes. Le jury présidé par le réalisateur sud-coréen Park Chung-kwon a dévoilé son palmarès parmi les 22 films en compétition. La Palme d'Or honoraire a été remise à l'actrice américaine Barbara Streisand, absente par Isabelle Huppert. C'est la fin de cette édition. Passez un excellent dimanche.

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2: Bonjour, le rétrosport de la semaine, football au Stade de France. Le Racing Club de Lens a remporté vendredi soir la première Coupe de France de son histoire après sa victoire contre Nice 3-1. Les sang et or ont fait la différence grâce à Thauvin, Edouard et Sima. En face, les Niçois n'ont pas su revenir sur leurs adversaires du soir, malgré la réduction de l'écart par Koulibaly. Foot toujours, Aston Villa a remporté mercredi soir la Ligue Europa après une finale totalement maîtrisée face à Fribourg 3-0. Les Anglais de Birmingham, entraînés par Unai Emery, remportent leur premier titre continental depuis 44 ans. Le syndicat des joueurs de football et le représentant des clubs professionnels français annoncent avoir trouvé un accord concernant la mise en place d'une convention collective des joueuses professionnelles à partir du 1er juillet. Après 3 ans de négociations, les organisations ont levé les derniers points de blocage, notamment concernant le droit à l'image des joueuses. Cyclisme, le Tour de France 2028 partira de Reims après 2 grands départs à l'étranger. La Cité des Sacres accueillera en effet le grand départ pour la 2e fois de son histoire après 1956. L'édition 2028 se déroulera du 24 au 27 juin plutôt que d'habitude en raison des Jeux Olympiques de Los Angeles prévus du 14 au 30 juillet. Rugby, Montpellier a remporté haut la main vendredi soir la finale de Challenge Cup aux dépens de l'Ulster 59-26. Le plus fort en conquête dans le combat. Les hommes de Johan Codulo ont dynamité leur adversaire. Le MHR s'adjuge sa 3e Challenge Cup et rejoint Clermont et le Harlequins au sommet du palmarès de la petite Coupe d'Europe. En inscrivant 59 points, les Héroltais ont même battu le record d'efficacité en finale de la compétition. Rugby toujours, la Pro D2 est décidément un championnat attractif, c'est le moins qu'on puisse dire. Mardi, via son site internet officiel, la Ligue Nationale a annoncé que le championnat de France de 2e division avait battu pour la 3e année consécutive son record d'affluence. Lors de cette dernière saison régulière, c'est plus d'1,5 million de spectateurs qui s'est retrouvé dans les différents stades sur un an. Les enceintes de ce championnat ont vu une hausse d'affluence de 7%. Basket enfin, Eli Okobo, 28 ans, a été élu meilleur joueur de la saison régulière de Betclic Elite. L'arrière international français de Monaco devance le parisien Nadir Ifi et Mathis Dossou-Yovo, le pivot de Nanterre, sur le premier podium 100% tricolore de l'histoire du trophée. C'est la fin de cette rétrosport, une très bonne journée à toutes et à tous.
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1: Bonjour, bonjour à tous. Un drame dans la nuit à Reims. Une voiture fonçait dans la foule lors d'un rassemblement de tuning illégal dans la nuit de vendredi à samedi aux alentours de 23h40 dans la zone commerciale de la Neuvillette. Bilan 8 blessés, dont 2 graves. Selon le parquet, le conducteur volant d'une BMW a perdu le contrôle de son véhicule en abordant à vive allure en rond-point. La voiture a terminé sa course sur le trottoir, percutant plusieurs personnes avant de finir contre un mât publicitaire. Le conducteur multi-récidiviste roule sans permis et sous emprise de l'alcool, il a été placé en garde à vue. Le rassemblement réunissait une centaine de voitures, entre 200 et 300 personnes. Le préfet de la Marne a dénoncé un événement organisé au mépris des règles élémentaires de sécurité. Et puis autre temps fort, l'affaire de l'enfant abandonné au Portugal. La mère de 41 ans, psychomotricienne, récemment installée à Colmar, et son compagnon de 55 ans, ancien gendarme, ont été placés en détention provisoire hier au tribunal de Setbelle, au sud de Lisbonne. Le couple est accusé de mise en danger et d'abandon des deux jeunes garçons âgés de 4 et 5 ans retrouvés mardi soir au bord d'une route portugaise. Le compagnon est en outre poursuivi pour coups et blessures aggravées. Les deux enfants, désormais en famille d'accueil, doivent être rapatriés en France. Du côté de la météo, et c'est un événement, la France a connu hier ses premiers records de chaleur pour un mois de mai, avec 31 degrés à Laval dans les Côtes d'Armor, une valeur jamais relevée localement en mai depuis 1989. Un véritable dôme de chaleur s'installe sur le pays, avec jusqu'à 36 degrés attendus dans le sud-ouest à partir de lundi, et plusieurs départements pourraient être placés en vigilance orange. Sur le pont culturel, le rideau est tombé hier sur la 79e édition du Festival de Cannes. Le jury présidé par le réalisateur sud-coréen Park Chung-kwon a dévoilé son palmarès parmi les 22 films en compétition. La palme d'or honoraire a été remise à l'actrice américaine Barbara Streisand, absente par Isabelle Huppert. C'est la fin de cette édition. Passez un excellent dimanche.

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3: Bonjour, le rétrosport de la semaine, football au Stade de France. Le Racing Club de Lens a remporté vendredi soir la première Coupe de France de son histoire après sa victoire contre Nice 3-1. Les sang et or ont fait la différence grâce à Thauvin, Edouard et Sima. En face, les Niçois n'ont pas su revenir sur leurs adversaires du soir, malgré la réduction de l'écart par Koulibaly. Foot toujours, Aston Villa a remporté mercredi soir la Ligue Europa après une finale totalement maîtrisée face à Fribourg 3-0. Les Anglais de Birmingham, entraînés par Unai Emery, remportent leur premier titre continental depuis 44 ans. Le syndicat des joueurs de football et le représentant des clubs professionnels français annoncent avoir trouvé un accord concernant la mise en place d'une convention collective des joueuses professionnelles à partir du 1er juillet. Après 3 ans de négociations, les organisations ont levé les derniers points de blocage, notamment concernant le droit à l'image des joueuses. Cyclisme, le Tour de France 2028 partira de Reims après 2 grands départs à l'étranger. La Cité des Sacres accueillera en effet le grand départ pour la 2e fois de son histoire après 1956. L'édition 2028 se déroulera du 24 au 27 juin plutôt que d'habitude en raison des Jeux Olympiques de Los Angeles prévus du 14 au 30 juillet. Rugby, Montpellier a remporté haut la main vendredi soir la finale de Challenge Cup aux dépens de l'Ulster 59-26. Plus fort en conquête et dans le combat, les hommes de Johan Codulo ont dynamité leur adversaire. Le MHR 7 juge sa 3e Challenge Cup et rejoint Clermont et le Harlequins au sommet du palmarès de la petite Coupe d'Europe. En inscrivant 59 points, les Héroltais ont même battu le record d'efficacité en finale de la compétition. Rugby toujours, la Pro D2 est décidément un championnat attractif, c'est le moins qu'on puisse dire. Mardi, via son site internet officiel, la Ligue Nationale a annoncé que le championnat de France de 2e division avait battu pour la 3e année consécutive son record d'affluence. Lors de cette dernière saison régulière, c'est plus d'1,5 million de spectateurs qui s'est retrouvé dans les différents stades. Sur un an, les enceintes de ce championnat ont vu une hausse d'affluence de 7%. Basket enfin, Eli Okobo, 28 ans, a été élu meilleur joueur de la saison régulière de Betclic Elite. L'arrière international français de Monaco devance le parisien Nadir Ifi et Mathis Dossou-Yovo, le pivot de Nanterre, sur le premier podium 100% tricolore de l'histoire du trophée. C'est la fin de cette rétrosport, une très bonne journée à toutes et à tous.
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6: Bonjour à tous, l'horoscope de ce dimanche, on débute avec les béliers. Vous reprenez confiance en vous et ça change tout, les bonnes ondes reviennent. Taureau, vous allez droit au but et ça fait avancer les choses, bravo donc pour votre énergie. Les gémeaux, vous êtes en grande forme ce dimanche, charme, humour, bonnes idées, rien ne vous résiste, c'est votre journée les gémeaux. Les cancers, vous êtes à l'écoute, doux, présent, on vous apprécie sincèrement. Les lions, une ambiance tranquille, comme vous aimez, restez dans ce bon rythme. Les vierges, vous doutez un peu trop, ne laissez pas vos pensées tout gâcher. Les balances, trop d'envie, pas assez de cadre, essayez de canaliser votre énergie. Scorpion, une idée un peu folle pourrait bien faire la différence aujourd'hui, alors foncez. Les sagittaires, vous voulez que tout soit parfait, mais ça peut vite vous fatiguer. Lâchez un peu. Les capricornes, vous observez, vous analysez, vous gérez, discret, mais en tout cas redoutable. Les Verseaux, une belle complicité se crée autour de vous, ça vous fait du bien. Et enfin les poissons, vous êtes fiables et solides, on vous le fait sentir, votre sérieux va payer. Avec tout ça, très belle journée, bon dimanche.

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1: Bonjour, bonjour à tous. Un drame dans la nuit à Reims. Une voiture fonçait dans la foule lors d'un rassemblement de tuning illégal dans la nuit de vendredi à samedi aux alentours de 23h40 dans la zone commerciale de la Neuvillette. Bilan 8 blessés, dont 2 graves. Selon le parquet, le conducteur volant d'une BMW a perdu le contrôle de son véhicule en abordant à vive allure en rond-point. La voiture a terminé sa course sur le trottoir, percutant plusieurs personnes avant de finir contre un mât publicitaire. Le conducteur multi-récidiviste roulait sans permis et sous emprise de l'alcool, il a été placé en garde à vue. Le rassemblement réunissait une centaine de voitures, entre 200 et 300 personnes. Le préfet de la Marne a dénoncé un événement organisé au mépris des règles élémentaires de sécurité. Et puis, autre temps fort, l'affaire de l'enfant abandonné au Portugal. La mère de 41 ans, psychomotricienne, récemment installée à Colmar, et son compagnon de 55 ans, ancien gendarme, ont été placés en détention provisoire hier au tribunal de Setbelle, au sud de Lisbonne. Le couple est accusé de mise en danger et d'abandon des deux jeunes garçons âgés de 4 et 5 ans retrouvés mardi soir au bord d'une route portugaise. Le compagnon est en outre poursuivi pour coups et blessures aggravées. Les deux enfants, désormais en famille d'accueil, doivent être rapatriés en France. Du côté de la météo, et c'est un événement, la France a connu hier ses premiers records de chaleur pour un mois de mai, avec 31 degrés à Laval dans les Côtes d'Armor, une valeur jamais relevée localement en mai depuis 1989. Un véritable dôme de chaleur s'installe sur le pays, avec jusqu'à 36 degrés attendus dans le sud-ouest à partir de lundi, et plusieurs départements pourraient être placés en vigilance orange. Sur le pont culturel, le rideau est tombé hier sur la 79e édition du Festival de Cannes. Le jury présidé par le réalisateur sud-coréen Park Chung-kwon a dévoilé son palmarès parmi les 22 films en compétition. La palme d'or honoraire a été remise à l'actrice américaine Barbara Streisand, absente par Isabelle Huppert. C'est la fin de cette édition. Passez un excellent dimanche.
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6: Bonjour, le rétrosport de la semaine, football au Stade de France. Le Racing Club de Lens a remporté vendredi soir la première Coupe de France de son histoire après sa victoire contre Nice 3-1. Les sang et or ont fait la différence grâce à Thauvin, Edouard et Sima. En face, les Niçois n'ont pas su revenir sur leurs adversaires du soir, malgré la réduction de l'écart par Koulibaly. Foot toujours, Aston Villa a remporté mercredi soir la Ligue Europa après une finale totalement maîtrisée face à Fribourg 3-0. Les Anglais de Birmingham, entraînés par Unai Emery, remportent leur premier titre continental depuis 44 ans. Le syndicat des joueurs de football et le représentant des clubs professionnels français annoncent avoir trouvé un accord concernant la mise en place d'une convention collective des joueuses professionnelles à partir du 1er juillet. Après 3 ans de négociations, les organisations ont levé les derniers points de blocage, notamment concernant le droit à l'image des joueuses. Cyclisme, le Tour de France 2028 partira de Reims après 2 grands départs à l'étranger. La Cité des Sacres accueillera en effet le grand départ pour la 2e fois de son histoire après 1956. L'édition 2028 se déroulera du 24 au 27 juin plutôt que d'habitude en raison des Jeux Olympiques de Los Angeles prévus du 14 au 30 juillet. Rugby, Montpellier a remporté haut la main vendredi soir la finale de Challenge Cup aux dépens de l'Ulster 59-26. Plus fort en conquête et dans le combat, les hommes de Johan Codulo ont dynamité leur adversaire. Le MHR s'adjuge sa 3e Challenge Cup et rejoint Clermont et le Harlequins au sommet du palmarès de la petite Coupe d'Europe. En inscrivant 59 points, les Héroltais ont même battu le record d'efficacité en finale de la compétition. Rugby toujours, la Pro D2 est décidément un championnat attractif, c'est le moins qu'on puisse dire. Mardi, via son site internet officiel, la Ligue Nationale a annoncé que le championnat de France de 2e division avait battu pour la 3e année consécutive son record d'affluence. Lors de cette dernière saison régulière, c'est plus d'1,5 million de spectateurs qui s'est retrouvé dans les différents stades. Sur un an, les enceintes de ce championnat ont vu une hausse d'affluence de 7%. Basket enfin, Eli Okobo, 28 ans, a été élu meilleur joueur de la saison régulière de Betclic Elite. L'arrière international français de Monaco devance le parisien Nadir Ifi et Mathis Dossou-Yovo, le pivot de Nanterre, sur le premier podium 100% tricolore de l'histoire du trophée. C'est la fin de cette rétrosport, une très bonne journée à toutes et à tous.

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1: Bonjour à tous, l'horoscope de ce dimanche, on débute avec les béliers. Vous reprenez confiance en vous et ça change tout, les bonnes ondes reviennent. Taureau, vous allez droit au but et ça fait avancer les choses, bravo donc pour votre énergie. Les gémeaux, vous êtes en grande forme ce dimanche, charme, humour, bonnes idées, rien ne vous résiste, c'est votre journée les gémeaux. Les cancers, vous êtes à l'écoute, doux, présent, on vous apprécie sincèrement. Les lions, une ambiance tranquille comme vous aimez, restez dans ce bon rythme. Les vierges, vous doutez un peu trop, ne laissez pas vos pensées tout gâcher. Les balances, trop d'envie, pas assez de cadre, essayez de canaliser votre énergie. Scorpion, une idée un peu folle pourrait bien faire la différence aujourd'hui, alors foncez. Les sagittaires, vous voulez que tout soit parfait, mais ça peut vite vous fatiguer. Lâchez un peu. Les capricornes, vous observez, vous analysez, vous gérez, discret, mais en tout cas redoutable. Les verseaux, une belle complicité se crée autour de vous, ça vous fait du bien. Et enfin les poissons, vous êtes fiables et solides, on vous le fait sentir, votre sérieux va payer. Avec tout ça, très belle journée, bon dimanche.
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0: Nous aurons les incontournables, petite musique que nous avons en tête, les anniversaires, et puis je vous recommande deux séquences importantes. Saint-Tropez, vous avez le temps de réfléchir pourquoi nous allons parler de Saint-Tropez cette semaine. Et puis nous aurons une séquence radio également, vous aimez la radio est en chanson. Nous aurons tout cela dans ce rendez-vous.
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0: Incontournable. Alors l'incontournable français l'est vraiment. Le père c'est Jacques, le fils c'est Thomas. La chanson était incontournable en 1969. Elle l'est tout autant.
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Jacques et Thomas Dutronc, l'opportuniste revisité bien sûr. Un clip dessin animé formidable, c'était vraiment le premier clip musical qui ait marqué les esprits. C'était en 1974, Roger Glover qui avait quitté Deep Purple, il s'en va pour l'Angleterre et c'est un tube mondial.

0: Roger Glover and Guest, les invités Love Is All. C'était ce clip formidable du début des années 70.
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0: Les anniversaires. Premier anniversaire de cette période. C'est une icône de la mode, du mannequinat. Elle s'est mise à chanter également. Grace Jones, 19 mai 1948. Elle est née en Jamaïque. Elle s'est bien adaptée à la chanson française.

Mademoiselle Grace Jones, attention, vous allez peut-être apprendre quelques petites choses à l'occasion de l'anniversaire qui vient. Elsa, que l'on a connue avec T'en va pas, est née le 20 mai 1973. Elle a repris son nom complet ensuite, Elsa Lunghini. Elsa, c'est la nièce de Marlène Jobert. C'est aussi la cousine de la comédienne Eva Green. Et on l'a vu bien sûr en compagnie de Vicente Lizarazu. Alors revenons à la chanson T'en va pas. Cette chanson a été écrite par un grand réalisateur de cinéma, Régis Varnier. Parmi les grands films de Régis Varnier, on trouve Indochine. Et il trouve, lui, le temps d'écrire quelques chansons de ci, de là.

Elsa t'en va pas, écrit par Régis Varnier, le metteur en scène. Restons au 20 mai 1946, anniversaire de Cher. Il y avait eu le duo Sonny and Cher, et puis Cher toute seule, et ceci ne lui a pas trop mal réussi.

The Choup Choup Song, Cher, anniversaire de Guy Marchand, né le 22 mai 1937. Guy Marchand est parti le 15 décembre 2023. Il avait 86 ans, acteur, chanteur, musicien. On connaît son palmarès avec une passion précise, le tango.

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Guy Marchand et sa passion pour le tango. Une pensée pour Charles Aznavour, 22 mai 1924, c'est sa date de naissance. Il nous quitte en 2018, il avait 94.

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Charles Aznavour, l'anniversaire du 23 mai nous donne l'occasion d'entendre une chanson reprise par Renaud. L'original, c'était Georges Moustaki, qui avait 79 ans le 23 mai 2013.

Georges Moustaki, l'original du Métèque. Voici un anniversaire contemporain pour le 24 mai. 24 mai 1978 est né à Nice, Rome.

rose, c'était la liste Robert Allen Zimmerman, c'est son nom complet, on l'appelle plutôt Bob Dylan, est né le 24 mai 1941 dans le Minnesota. 2021, il était venu nous dire bonjour à Carcassonne.

Bob Dylan, qui ne viendra pas en France cette année. 24 mai aussi, anniversaire de Marc Cerrone. Alors lui, il est né le 24 mai 1952 à Vitry-sur-Seine, à côté de Paris. On peut l'appeler le premier pilier du disco en France. Marc Cerrone.

0: Marc Cerrone et le disco qui arrivait en France. Et c'était le dernier anniversaire.
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0: Alors, elle est tropézienne et politique. La ville qui a été le plus citée, c'est certainement Saint-Tropez. Saint-Tropez, c'est l'une des capitales politiques. Douyou, Saint-Tropez, vous vous souvenez peut-être ?

Geneviève Grade, Douliou, Douliou, Saint-Tropez. Ça n'est pas Douliou, Douliou l'original, c'est Douliou, Douliou. Et la fille de Louis de Funès dans Le Gendarme, c'est Geneviève Grade. Autre hymne tropézien, le twist à Saint-Tropez de Dick Rivers et des Chats Sauvages.

Le twist à Saint-Tropez. Et puis, nous ne pouvions pas oublier que la figure emblématique de Saint-Tropez, c'est Brigitte Bardot et la madrague qu'elle a chantée. Voici la reprise de Mademoiselle Angèle.

Angèle, l'ama drague de Brigitte Bardot. Après la plage et le soleil, nous allons passer à la radio en chanson. M. Mathieu Chédid, son titre rappelle la première fois qu'il s'est entendu dans le poste, qu'il s'est entendu à la radio. Allez voir le clip, c'était assez étonnant aussi. M. dans ta radio.

M. Mathieu Chédid, dans ta radio. Il y a un garçon également qui est exilé aux États-Unis depuis longtemps, qui s'appelle Michel Polnareff, qui avait aussi célébré la radio en chanson.

Michel Polnareff et sa radio personnelle. Et puis, 1981, ces garçons avaient tout compris à l'époque. Video kills the radio star. La vidéo va tuer les stars de la radio. C'est un peu vrai. Tout cela se passe maintenant à la télévision. Les Buggles.

0: les Buggles Video Kills Radio Star, mais nous, nous sommes toujours là. Nous allons nous quitter pour une petite semaine avec une petite chose que nous avons été chercher au grenier, le premier groupe qui en Europe a révolutionné la musique, les Anglais des Shadows. Bon week-end si possible.
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1: Bonjour, bonjour à tous. Un drame dans la nuit à Reims. Une voiture fonçait dans la foule lors d'un rassemblement de tuning illégal dans la nuit de vendredi à samedi aux alentours de 23h40 dans la zone commerciale de la Neuvillette. Bilan 8 blessés, dont 2 graves. Selon le parquet, le conducteur volant d'une BMW a perdu le contrôle de son véhicule en abordant à vive allure en rond-point. La voiture a terminé sa course sur le trottoir, percutant plusieurs personnes avant de finir contre un mât publicitaire. Le conducteur multirécidiviste roulé sans permis.

0: Et sous emprise de l'alcool, il a été placé en garde à vue. Leur rassemblement réunissait une centaine de voitures, entre 200 et 300 personnes. Le préfet de la Marne a dénoncé un événement organisé au mépris des règles élémentaires de sécurité. Et puis autre temps fort, l'affaire de l'enfant abandonné au Portugal. La mère de 41 ans, psychomotricienne, récemment installée à Colmar, et son compagnon de 55 ans, ancien gendarme, ont été placés en détention provisoire hier au tribunal de Setbel, au sud de Lisbonne. Le couple est accusé de mise en danger et d'abandon des deux jeunes garçons âgés de 4 et 5 ans retrouvés mardi soir au bord d'une route portugaise. Le compagnon est en outre poursuivi pour coups et blessures aggravées. Les deux enfants, désormais en famille d'accueil, doivent être rapatriés en France. Du côté de la météo, et c'est un événement, la France a connu hier ses premiers records de chaleur pour un mois de mai, avec 31 degrés à Laballe dans les Côtes d'Armor, une valeur jamais relevée localement en mai depuis 1989. Un véritable dôme de chaleur s'installe sur le pays, avec jusqu'à 36 degrés attendus dans le sud-ouest à partir de lundi, et plusieurs départements pourraient être placés en vigilance orange. Sur le pont culturel, le rideau est tombé hier sur la 79e édition du Festival de Cannes. Le jury présidé par le réalisateur sud-coréen Park Chung-kwon a dévoilé son palmarès parmi les 22 films en compétition. La palme d'or honoraire a été remise à l'actrice américaine Barbara Streisand, absente, par Isabelle Huppert. C'est la fin de cette édition. Passez un excellent dimanche.
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4: Bonjour, le rétrosport de la semaine, football au Stade de France. Le Racing Club de Lens a remporté vendredi soir la première Coupe de France de son histoire après sa victoire contre Nice 3-1. Les sangs et or ont fait la différence grâce à Thauvin, Edouard et Sima. En face, les Niçois n'ont pas su revenir sur leurs adversaires du soir, malgré la réduction de l'écart par Koulibaly. Foot toujours, Aston Villa a remporté mercredi soir la Ligue Europa après une finale totalement maîtrisée face à Fribourg 3-0. Les Anglais de Birmingham, entraînés par Unai Emery, remportent leur premier titre continental depuis 44 ans. Le syndicat des joueurs de football et le représentant des clubs professionnels français annoncent avoir trouvé un accord concernant la mise en place d'une convention collective des joueuses professionnelles à partir du 1er juillet. Après 3 ans de négociations, les organisations ont levé les derniers points de blocage, notamment concernant le droit à l'image des joueuses. Cyclisme, le Tour de France 2028 partira de Reims après 2 grands départs à l'étranger. La Cité des Sacres accueillera en effet le grand départ pour la 2e fois de son histoire après 1956. L'édition 2028 se déroulera du 24 au 27 juin plutôt que d'habitude en raison des Jeux Olympiques de Los Angeles prévus du 14 au 30 juillet. Rugby, Montpellier a remporté haut la main vendredi soir la finale de Challenge Cup aux dépens de l'Ulster 59-26. Plus fort en conquête et dans le combat, les hommes de Johan Codulo ont dynamité leur adversaire. Le MHR s'adjuge sa 3e Challenge Cup et rejoint Clermont et le Harlequins au sommet du palmarès de la petite Coupe d'Europe. En inscrivant 59 points, les Héroltais ont même battu le record d'efficacité en finale de la compétition. Rugby toujours, la Pro D2 est décidément un championnat attractif, c'est le moins qu'on puisse dire. Mardi, via son site internet officiel, la Ligue Nationale a annoncé que le championnat de France de 2e division avait battu pour la 3e année consécutive son record d'affluence. Lors de cette dernière saison régulière, c'est plus d'1,5 million de spectateurs qui s'est retrouvé dans les différents stades. Sur un an, les enceintes de ce championnat ont vu une hausse d'affluence de 7%. Basket enfin, Eli Okobo, 28 ans, a été élu meilleur joueur de la saison régulière de Betclic Elite. L'arrière international français de Monaco devance le parisien Nadir Ifi et Mathis Dossou-Yovo, le pivot de Nanterre, sur le premier podium 100% tricolore de l'histoire du trophée. C'est la fin de cette rétrosport. Une très bonne journée à toutes et à tous.
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1: Bonjour à toutes et à tous, bienvenue dans notre émission Les invités de Georges. Et aujourd'hui, j'ai le plaisir, et nous avons le plaisir d'ailleurs, de recevoir un homme au parcours riche, atypique, passionnément humain. Pendant 35 ans, il a été une voix, un visage bien connu du paysage audiovisuel, et notamment sur la télévision régionale FR3. Il a connu avant quand même 1000 vies qui l'ont façonné l'homme et surtout nourri l'auteur. Je suis très heureux d'accueillir Monsieur Pierre Nicolas. Pierre Nicolas, bonjour.
2: Bonjour, je fais faire une blague, j'ai dit c'est Michel Drucker qui est avec nous.
1: Non, je n'ai pas le talent, hélas, de Michel Drucker. J'aurais bien voulu, hélas.
2: Bonjour en tout cas, bonjour. Et voilà, merci pour ces mots en introduction, j'imagine que le fiel viendra plus tard, mais pour l'instant tout va bien.
1: Il n'y a pas de fiel ici, hein, on est uniquement entre amis, Pierre, et d'ailleurs, on a eu le plaisir de vous recevoir. Il y a 5 ans de ça, c'était pour l'anniversaire de l'AZF,

0: pour les 20 ans. Et voilà. Et donc, avant de mieux vous connaître au travers de vos livres, la mélodie du boomer. Oui. Et le visiteur du soir. Alors, la mélodie du boomer en opus 1 et opus 2, on va expliquer tout cela dans quelques instants. J'ai le plaisir de vous présenter nos autres invités, et tout particulièrement, bon, c'est pas mon invité, c'est un permanent de l'émission, notre intervenant culturel, historien, c'est Guy Rodriguez.
1: Bonjour Pierre, Guy. Bonjour à tous.
0: Et Guy, bonjour.
1: Et bonjour.
2: Bonjour. Il s'appelle Georges.
1: Il s'appelle Georges.
0: Ah, tu allais oublier mon prénom, là.
1: Non, j'allais dire le nom de famille, mais bon.
0: Toujours un plaisir.
1: C'est un plaisir. Donc, ça fait 60 ans qu'on se dit bonjour. Donc,
0: oui, presque.
1: On peut continuer presque, encore quelques années.
0: Ne dis pas l'âge.
1: Et bonjour aussi à nos accompagnateurs.
0: Eh bien, voilà. Voilà. Je suis très heureux. On est très heureux d'accueillir deux artistes de talent de la région. D'une part, Bernard Delcroix. Bonjour Bernard.
3: Bonjour tout le monde. Bonjour. Très heureux d'être là.
0: À vos côtés, Jamel, musicien, chanteur également. Alors, Bernard, avant de commencer l'interview avec Pierre, oui. Pour mieux te connaître, également, on se tutoie et on se connaît quand même. Tu as un parcours.
3: Amis.
0: Voilà, absolument. Tu as un parcours aussi atypique. Tu as eu plusieurs vies.
3: Oui, j'ai fait plein de choses dans ma vie. Je suis heureux, bien sûr, de les avoir faites. Parce que peut-être un petit peu de chance, c'est pas donné à tout le monde. J'ai eu un métier que j'ai épousé pendant 44 ans, plus longtemps que mes épouses.
0: Tu avais une société.
3: Voilà, j'avais un laboratoire de prothèses.
0: Voilà.
3: Mais je voulais aller vers la musique. En plus de mon labo de prothèses, j'avais un bar qui s'appelait Les Enfants du Rock, que j'ai fait pendant quelques années. À Toulouse, oui.
0: Ah oui, d'accord.
3: Donc un bar musical, bien sûr.
0: Et puis, notre ami Bernard, figurez-vous, il est maire d'une commune près de Rieux-Volvès.
3: Le
0: Goudvernis, avec tous les emmerdements qu'il y a.
2: Vu le travail que c'est devenu.
3: Écoutez, il en fallait un, et puis c'est un petit village bien sympa, avec des habitants très, très, très, très, très agréables. Donc, la tâche n'est pas insurmontable. C'est pour ça que j'ai choisi, et qu'ils m'ont choisi aussi, en retour, pour remplir cette mission.
1: Voilà. Ouais, ils sont vernis à Goudvernis.
0: D'autant plus. Eh Bernard, tu as transformé ton village, ta commune, en une scène musicale. Ou alors, tous les habitants sont impliqués dans le Goudvernis Band.
3: C'est vrai qu'il y a pas mal de musiciens sur Goudvernis et que j'ai créé cette association avant d'être maire. J'étais déjà le président du Goudvernis Music Band. J'avais envie de faire un petit peu de musique comme ça. Et certaines personnes m'ont... m'ont rejoint pour cette formation.
0: Et deux mots, Jamel.
3: Aujourd'hui, Jamel a fait votre parcours. Aussi, je suis très fier de ça.
4: Alors, mon parcours musical, je fais de l'animation en faisant des reprises de chansons pop, folk, rock, français, anglais.
0: Oui.
4: Et par ailleurs, auteur-compositeur aussi.
3: De talent.
4: Voilà.
3: Il n'en parlera pas trop, mais moi, j'ai entendu ce qu'il fait et je sais que c'est vraiment super.
0: Eh bien, vous allez nous réserver quelques surprises au cours de cette émission. Illustration musicale, n'est-ce pas? Quelques chansons qui vont nous rappeler pas mal de souvenirs. Et à Pierre également, j'en suis persuadé, sur les années boomer. Ça tombe bien, parce que Pierre a écrit une œuvre autobiographique, deux volets. Alors, je rappelle la mélodie du boomer, mais plein de souvenirs, d'anecdotes croustillantes. Vous verrez, je vous le conseille. Et deuxième opus, la mélodie du boomer, 1980, il nous expliquera pourquoi, 2015. Et un troisième livre plus intimiste, c'est Le Visiteur du Soir, qui est passionnant également. Nous en reparlerons en cours de seconde émission. Voilà. Alors Pierre, il y a une tradition dans notre émission.
2: Faut chanter.
0: Oui. Mais ça, c'est pour la suite.
2: Ah bon.
0: La tradition, c'est notre ami Guy qui nous la réserve. Il nous fait toujours un billet d'humeur en l'honneur à notre invité.
2: Oui. Guy. C'est pour ça qu'il cachait ses papiers.
0: Voilà. Le micro.
1: Merci.
0: À toi.
1: Enfin, un professionnel. Enfin.
0: Ah oui.
1: Dans l'émission.
0: Grand professionnel. On t'écoute.
1: Allez. Pierre Nicolas.
0: Il y a combien de pages? 8.
1: À peu près.
0: Bon, mais ça va, on en a pour une heure.
1: Si au nord, c'était les courants, au sud, c'est une mine à ciel ouvert. pour les choix de carrière, et notamment celle de journaliste dans l'audiovisuel. Si l'on regarde de près ce que nous sommes et notre attachement à la valeur des drapeaux flottants sur les monuments aux morts, du nord au sud, les noms de ceux qui sont tombés pour la patrie sont les mêmes. Du nord au sud, le sang qui saigne les cœurs et les corps est du même rouge pour tous. Et la vie, avec un peu plus de soleil, demande les mêmes efforts, les mêmes droits, les mêmes devoirs. L'enfant court après son enfance, ses drames, ses exigences, ses familles, qui ne sait pas où que l'on soit dans cette France que l'on appelle exagérément la France des Trente Glorieuses, laissé tenter par l'exercice de 36 métiers, qui ne sont pas, comme on le prétend, comme prétend le dicton populaire, 36 misères. Ce préambule est inspiré par la vie romanesque de notre invité Pierre Nicolas, celui qui célèbre avec beaucoup de talent et que l'on nomme ce que l'on nomme les valeurs de notre France d'avant. En toile de fond, dans cette famille Nicolas, il y avait les goûts du père pour Brassens. Et quand on porte le patronyme de Nicolas, pourquoi ne pas prénommer son fils Pierre, comme le contrebassiste et fidèle ami du même Brassens. Quand on aime vraiment chez les Nicolas. Il y avait l'école et ses rires, ses rites, ses blouses grises, l'apprentissage, le tableau noir qui réfléchissait la lumière des mots, des matières, le parler d'une langue commune, puis le rock'n'roll de l'adolescence de Bill Haley, celui qui fut une comète dans son genre, et en plus qui a appelé son groupe du nom des comètes, et aux Beatles dont on parle encore. Les sacro-saintes séries télévisées, cette fenêtre ouverte sur le monde, et ces sacro-saints rendez-vous qui réunissaient les familles. Il y avait les chevaliers qui nous venaient du ciel, comme les envahisseurs, et ceux qui y montaient, comme Tanguy et la Verdure. Les vedettes de cinéma françaises, américaines, italiennes, et au milieu, Brigitte Bardot, cette brillante étoile qui nous éclairera encore pendant longtemps. Alors là, une pensée pour Brigitte Bardot, puisque c'est l'ouverture du Festival de Cannes, aujourd'hui. Les chemins de la vie sont semés d'embûches, de rencontres, de premières rencontres et de belles rencontres qui ont marqué l'adolescent et plus tard l'homme en devenir. Voilà comment on construit notre vie sentimentale de demain. Ce ne sont pas toujours les violents de la route de Madison, mais ça nous permet d'exister, d'en tirer même un certain plaisir. Mesdames et messieurs, c'est le récit épuré d'une belle enfance et d'une adolescence dans le nord de la France des années 60 et plus, telle qu'elle nous est livrée par Pierre Nicolas. Merci Pierre.
0: Bravo. Que dire de plus ?
2: Voilà, bah, c'est fini.
0: merci c'est pas fini.
1: Merci d'être venu.
2: Merci.
0: Et bien, justement, vous me tendez la perche. Mais avant, je tiens à remercier les deux personnes, deux amis qui ont tenu à venir assister à l'enregistrement de cette émission.
2: Public riche et nombreux.
1: Oui, absolument.
0: Public nombreux.
5: Et fans.
0: Et fans, surtout.
5: La première heure.
0: Allez, on fait un coucou à Claude et à Cathy. Merci mesdames d'être
5: merci
0: là. Très très sympa. Alors moi je vais vous dire Pierre, je suis très intimidé de vous interviewer. Parce que je sais que vous êtes un pro de l'interview. Oui, attendez. D'autant plus que j'ai lu dans votre livre, vous dites la première question en interview est la plus importante.
2: Oui, oui certainement, oui, ça conditionne tout le reste. Et il y a peu de gens qui savent faire ça. Je donne l'exemple dans mon livre, c'était le type de Canal+, Philippe Gildas.
0: Ouais.
2: Lui a interviewé la moitié de la planète. Et j'avais remarqué qu'il avait une première question extraordinaire, une façon d'y aller. C'est-à-dire qu'on ne savait pas, on était déjà en train de rentrer dans l'interview quand il était là à dire « Bonjour, ça va ?» Comment ça se passe? Voilà. Et cette première question, pour moi, c'était un modèle. Ouais. La première question, c'est très très important. J'étais toujours embêté avec ça. Moi, mes premières interviews, c'était une catastrophe parce que je voulais tout mettre, tout dire, je crois, dans la première question. Oui. Les mots se bousculaient, ne sortaient pas de ma bouche. Alors qu'il y a bien plus simple, c'est ce que vous venez de faire. C'est de prendre le truc le plus simple, le plus évident
0: oui,
2: possible.
0: Oui, mais vous mettez la pression, là. Je me suis dit, oh là, j'ai pas le droit à l'erreur, là, pour la première. Alors, vous savez, je prends pas de risque dans la vie. Mais je vais vous demander à vous de vous poser votre première question. Vous avez Pierre Nicolas devant vous. Qu'est-ce que vous allez lui poser comme première question? Que certains, peut-être, n'ont pas pensé à le faire.
2: Pourquoi vous écrivez?
0: Ah, j'allais vous la poser plus tard.
2: Oui.
0: Mais pas comme première question.
2: Oui, non, mais c'est une question belle, c'est une question simple, et je répondrai, c'est pour prolonger un peu le débat, c'est pour continuer à se parler, c'est pour, voilà, c'est quelque chose comme ça.
0: Alors là, je suis tranquille maintenant. La première question est posée. Ça y est, c'est l'interview est nickel. Là.
1: Vous savez qu'il y en a qui ont contourné le problème de la première question.
2: Ils posent la dernière.
1: La dernière question, c'est la question qui tue.
0: Ah, oui.
1: Les gens sont à l'aise, ils ont fini l'interview, ils sont bien. Ils sont posés, paf, allez, voilà.
2: Ah, oui, ça, c'était,
0: c'est le cadeau de bienvenue.
2: C'était à la mode dans les années, au début des années 80, l'interview sympa, gentille. Mm-hmm. Et puis tout d'un coup, il faut balancer une saloperie en travers de... Ouais,
0: un peu hardisson.
2: Oui, Ardisson.
0: Oui, voilà, qui était coutumier.
2: Ça va, va bien. Bon, et à part ça.
0: Alors, moi, je voudrais savoir, qui était le petit Pierre enfant, là turbulent
2: Non. Faut que je réponde.
0: Ah oui.
2: La vérité, si possible. Moi, j'étais un enfant très, très timide, très seul. C'est toujours pas mal. Très turbulent, non. J'avais peur de me faire engueuler. Mais ouais, timide.
0: Des parents sévères?
2: Non, c'est pas ça. Un père qui m'aimait pas, qui s'occupait pas de moi, et une maman qui avait toujours autre chose à faire. Quoi. Voilà. Donc, la solitude. D'où d'ailleurs mon goût très vite pour la radio, avec les voix qui me parlent. Parce qu'on ne parle pas à la maison. On me laisse dans un coin. Et donc les voix de la radio, et puis après la télé avec les speakerines qui sont jolies, avec... Enfin voilà,
0: oui,
2: c'est une enfance comme ça, quoi. C'est une enfance comme ça, avec un enfant que j'étais, qui va chercher des voix qui lui parlent et qui sont sympas avec lui, agréables, et des speakerines, parce que tout simplement, elles sont jolies, et que la beauté des femmes, ça embellit la vie.
0: Bien sûr.
1: La solitude,
2: oui.
1: La solitude, c'est quelquefois une arme. Une arme pour être indépendant pour exciter l'imagination.
2: C'est à double tranchant. C'est-à-dire que quand vous avez 3, 4, 5 ans, la solitude, c'est pas très marrant parce que tous les parents des autres enfants s'occupent d'eux. Et vous voyez bien que vous comptez pas vraiment, quoi. Ça, c'est... Et après, très vite, l'imagination pour vivre dans sa tête, dans sa tête et supporter la vie qu'on a, en se disant, j'ai qu'à la rendre plus belle dans ma tête, c'est ce que j'ai fait.
0: Et qu'est-ce que, au niveau émotion actuelle, là, qu'est-ce qui domine, la nostalgie, la tendresse, recul critique peut-être, non ?
2: Oui, la nostalgie, non, parce que j'ai jamais, c'est pas mon caractère, c'est même quelque chose que j'aime pas beaucoup, c'est une forme de repli sur soi. Qu'est-ce que vous m'avez dit en dernier ?
0: Le recul critique.
2: Oui, c'est ça. Oui, l'idée, c'est d'essayer de... quand vous écrivez... De toute façon, l'écriture, il y a toujours une forme de thérapie. Avant, pendant ou après, il y a toujours une volonté de corriger un petit peu ce qu'il y a eu, ce qui s'est passé. Et le recul critique, oui, c'est-à-dire la volonté d'essayer de comprendre. Je ne dis pas du bien de mon père, mais moi, je trouve que j'en dis pas du mal, entre guillemets. C'est-à-dire que... Ma conclusion dans mon livre, c'est que c'était pas sympa ce qu'il a fait avec moi, mais il a fait ce qu'il a pu. Comme beaucoup de parents. Mmh. Et dans des années qui n'étaient pas, en plus, pas très faciles. Voilà, et lui a pas eu une vie facile non plus. C'est certain que si j'avais eu un autre père, j'aurais eu une autre vie. Je ne serais peut-être pas là pour vous parler de mes talents.
0: Totalement. Rien n'est fait par hasard.
2: Voilà.
0: J'en suis persuadé.
1: Ça ne serait plus le même Pierre Nicolas.
0: Ah, mais c'est sûr. Hein.
1: Tout à fait le même. Pas tout à fait.
2: Ah non, ce serait pas... J'irais même jusqu'à dire pas, je pense pas du tout. Mais je peux me tromper.
0: Voilà. Quelqu'un de différent. Ah, est-ce que vous avez découvert quelque chose que vous ne connaissiez pas de vous en écrivant ces livres ? Vous avez découvert quelque chose ?
2: De moi ?
0: Oui.
2: Que je pouvais écrire. Ça, c'est la première chose. C'est-à-dire, en fait, quand je ne sais pas si autour de nous, quelqu'un qui s'est lancé dans l'écriture un jour ou l'autre.
0: Notre ami.
2: Voilà. Moi, au début, je pensais. Alors, je pensais en être incapable. On me disait, c'est facile pour toi, t'es journaliste. Non. Moi, j'étais journaliste radio et télé, j'écrivais rien. Quoi.
0: À partir de quel âge vous êtes lancé dans l'écriture ?
2: Ah, mais c'est récent.
0: Oui. Je m'en doutais.
2: C'est tout récent. J'ai 71 ans, j'ai dû commencer à écrire vers 60. C'est pas difficile, il y a 2 ans, quoi. Allez, oui, il y a 2 ans.
0: Alors, le déclic ?
2: Alors, ça se passe, assez curieusement, ça se passe sur Facebook. C'est ça, je le dis, parce que c'est vrai.
0: Qui a été un vecteur de communication.
2: Alors, ça a l'air un peu stupide à raconter comme ça, mais sur Facebook, vous êtes vite renseigné si ce que vous êtes en train, si ce que vous avez écrit dans un post, un post, intéresse les gens ou pas. Il y a les likes, il y a une sorte de compteur, et vous voyez vite qu'un truc que vous avez écrit, vous êtes vachement fier, vous avez fait une super blague, vous avez trouvé une belle photo, vous l'avez commenté, etc. 3 likes. Et puis un jour, vous écrivez un truc, et moi, c'était un souvenir d'enfance, etc. 15, 25, 35, 50, 100, voilà. Et je ne fais pas la course au like. Je ne faisais pas la course au like, mais je me suis bien rendu compte qu'il se passait quelque chose.
0: C'est un baromètre.
2: Pardon ?
0: C'est un baromètre,
2: en quelque sorte. Oui, oui. Et je me suis vite rendu compte que ce qui intéressait les gens qui étaient mes amis sur Facebook, c'est-à-dire, ça ne représente pas la population. C'est... Moi, sur Facebook, les gens qui ont voulu être amis avec moi, ils se sont d'abord dit, ah tiens, c'est l'ancien de la télé, on va être amis, puis je vais regarder un petit peu ce qu'il raconte. Ils avaient une raison au départ, c'était la télé, je pense, c'est même certain. Mais j'ai vu que ce que je leur racontais était à géométrie variable. Des fois, ça ne les intéressait pas, et des fois, ça les intéressait. Du coup, j'ai commencé à m'entraîner un petit peu sur ce qui intéressait les internautes, et c'est comme ça que peu à peu, j'ai eu la matière, peu à peu, et surtout, les internautes me disaient souvent, mais pourquoi t'écris pas un livre de tes souvenirs, de ce que t'as connu, des gens que t'as rencontrés, voilà, c'est venu comme ça, tout bêtement.
0: Et pourtant, vous dites, la nostalgie m'intéresse pas, je suis persuadé que des gens qui vous suivent, c'est aussi la nostalgie qui les intéresse.
2: Ah oui, mais ça, c'est leur problème, c'est pas le mien.
0: Oui,
2: certes. c'est... Oui, mais c'est... Enfin, j'ai presque un point de vue militant sur la nostalgie. Je trouve que c'est pas... Radio, on est à la radio aussi. Il y a une radio qui a eu sa période de gloire. À un moment, c'était Radio Nostalgie.
0: Oui.
2: J'aimais pas le nom de la radio, mais je dois reconnaître que j'écoutais.
0: Oui, c'était ambivalent.
2: À cause des chansons. Mais je trouve que derrière la nostalgie, on met souvent une forme de retrait, de repli sur soi, et puis le côté un peu pleurnichard, c'était mieux avant. De regret, c'est absurde, la vie à l'avance, elle change tous les jours, donc on peut regretter ce qui s'est passé il y a 10, 15 ou 20 ans, à part notre santé à toutes et tous, peut-être. Mais voilà quoi, c'est tout, ça s'arrête là, donc c'est pas une bonne idée.
1: La nostalgie, c'est un peu le refus du présent et la peur du futur.
0: Oui, je pense que tu as totalement résumé. Voilà, et bien maintenant, au travers de vos livres, nous allons peut-être survoler quelques instants de votre vie, et nous aussi, grâce à ça, ça va nous rappeler quelques souvenirs. Alors, Pierre, derrière vous, on va passer une image, c'est un joli feu d'artifice du 14 juillet. Est-ce que cette image vous interpelle ?
2: Peut-être, peut-être, parce que là, on commence par le début. Je raconte dans mon livre, je dis... ma mère, je suis né un 13 juillet, au soir. Ma mère était très contente parce qu'elle m'a toujours expliqué que le lendemain, après l'annonce de ma naissance, tout le monde dansait dans les rues et jetait des pétards. Évidemment, c'était le 14 juillet. Voilà.
1: C'est un bon mensonge.
2: C'est un bon mensonge. Bon, je l'ai un petit peu inventé aussi, un petit peu enjolivé. Ouais. Mais ça m'amuse d'être né un 13 juillet, au soir, à 19h, ce qui, au passage, c'est vrai ce que je vous dis. Normal, à peu près tout ce que je raconte dans les livres est vrai, à peu près. Je suis né un 13 juillet à 19h au soir, qui au passage est l'horaire des infos régionales.
0: Tout est dit.
2: Tout est dit. Il y avait déjà la caméra.
0: À l'époque, oui.
2: Ah, alors à l'époque, il n'y a pas d'infos régionales.
0: Absolument.
2: Les infos régionales naissent dans le nord de la France. On a été très vite servi en matière d'infos régionales. C'est vers 63-64, par là.
0: Quelques années après. Et j'aperçois également le portrait de Bill Haley.
2: Alors ça, je l'ai totalement inventé. Je raconte que le jour de ma naissance, je suis déjà journaliste, donc j'entends et je vois tout et je raconte tout. Et je raconte que dans les couloirs qu'une bonne sœur me promène dans les couloirs de la clinique Bon Secours à Arras, dans le Pas-de-Calais, et que mon oreille, qui n'a jamais rien entendu encore, entend dans une pièce attenante un vieux poste de radio de l'époque, un peu nasillard, où on entend une chanson qui vient de sortir, et c'est vrai. Elle a été. Il s'agit de Rock Around the Clock. 1 o'clock, 2 o'clock, 3 o'clock, rock. Et cette chanson a été enregistrée à New York par Bill Haley, un blanc, ce qui déjà est discutable, oui. Mais enfin, un mois avant ma naissance, mais elle est envoyée aux radios, et ça j'ai pu le vérifier, le recouper grâce à Internet, formidable Internet, elle est envoyée aux radios le 13 juillet. Elle est envoyée aux radios américaines, évidemment que les radios françaises n'ont pas encore Rock Around the Clock, mais j'ai imaginé qu'elle était passée le jour de ma naissance et que ma bonne sœur se met à danser un rock endiablé, les internes arrivent du fond du couloir, enfin je raconte tout un délire sur Alors ce qui est amusant, puisque j'ai des gens qui sont passionnés par la musique à côté de moi, c'est que comme souvent, cette chanson, Rock Around the Clock, qui est fondatrice du rock, du mouvement rock, n'a eu aucun succès pendant un an. Elle n'a du succès que lorsqu'elle est accolée comme musique de film au film Graines de violence, oui, qui sort en 1955 et qui raconte de façon la jeunesse américaine. Et alors, ce qui est encore plus drôle, c'est qu'à l'origine, ça dira rien à la jeunesse d'aujourd'hui qui ne connaît à peine les CD, les DVD, qui n'écoute plus la musique qu'en streaming, mais à l'époque, sur ce disque, c'était une phase B. Ça en dit très long sur l'absence totale de vision des producteurs de musique et leur ignorance parfois crasse. Mais oui, c'était une phase B, Rock Around the Clock, vous vous rendez compte. La face A, c'était... La face A, c'était un titre qui s'appelait, en français, 13 femmes, certaines, oui, 13 femmes en ville et un seul homme.
1: Ah, c'est un harem, ça.
2: Oui, oui, tout un programme. Vous pouvez chercher, vous ne l'avez jamais entendu, cette chanson de votre vie. Non, c'était la face A de Rock Around the Clock.
4: Ça a été
2: Michel Delpech, pour un flirt. Chanson, il a vendu un million. Face B. Disque, comment il s'appelait, la face A, Georges ?
0: Non.
2: Le blé en herbe.
1: Ouais. C'était la musique d'un film.
2: La
1: musique d'un film.
2: Et ils avaient sorti ça. Alors, pardonnez-moi, mais bon, il fallait être con quand même pour mettre ça en face B. C'est tellement évident que c'était une chanson éternelle.
1: Sans tremper sur tellement de choses.
2: Oui.
1: Il faut dire aussi qu'à l'époque, en 1954, le rock... C'est difficile à appréhender pour les blancs.
2: Ah ben c'est tout
1: parce
2: nouveau.
1: Qu'il y avait la ségrégation. Et c'est de la musique de noir.
2: Ah ben bien
1: qui
2: sûr.
1: Qui venait du jazz et du rythme, du gospel. Donc c'est très difficile à appréhender. Donc ils n'osaient pas trop non plus les passer en radio. Hein. C'est très difficile.
2: Vous savez ce que c'est le rock ? C'est un 45 tours de blues passé en 78 tours.
1: Oui, pour le rythme.
2: C'est ça, pour le rythme. Ah oui, c'est ça. C'est ça, c'est très exactement ça.
0: Ben bravo. Et de la chanson à passer, autre chose. Derrière vous, il y a une voiture miniature jaune.
2: Oh mon Dieu!
0: Alors, ça vous parle?
2: Ah oui. Comme quoi, j'ai rien inventé dans mon bouquin. Cette voiture, c'est une... Alors, d'abord, c'est une Mercedes.
0: Ah.
2: Une des Mercedes.
0: C'est sûr que ça soit une Mercedes? Vous avez mis un doute sur la marque.
2: Parce que je ne l'ai plus. Parce que je l'ai perdue.
0: Ah, d'accord.
2: Mais entre-temps, j'ai refait d'autres recherches. Alors oui, c'est une Mercedes
0: 300 SLR.
2: 300 SLR, c'est une de celles qui s'est envolée dans le public aux 24 heures du Mans 1955. 50 morts. C'est une voiture qui était elle a été en plastique, mou, et c'était un cadeau Bonux.
0: Ah, les pauvres. Vous vous rappelez des souvenirs. On voit le paquet Bonux derrière.
2: Maman ouvrait le paquet de Bonux pour sa lessive, parce qu'elle n'avait pas de machine à laver, elle faisait la lessive à la main, dans l'évier, à la maison. On n'avait pas l'eau chaude non plus. C'est pas Zola, mais pas loin.
1: On n'est pas loin de la mine, là.
2: Cette Mercedes, cette Mercedes jaune, je m'en souviens parce que, enfant, j'étais tout petit, et comme tous les enfants, je me suis fait les dents dessus. Je devais avoir un an et demi, à mon avis, un an et demi, 2 ans. Et en me faisant les dents dessus, je me souviens encore, ça m'avait marqué, elle avait le goût de savon. Évidemment, un jouet en plastique dans un...
1: C'est l'ancienne brosse, l'origine de la brosse à dents.
2: Pour le coup, je disais toujours, je ne disais pas de gros mots, il n'y avait pas besoin de me laver la bouche, elle était savonnée.
1: C'est la Mercedes Papillon, on l'appelle Papillon.
2: Non, c'est une voiture de course, il n'y a pas de toit.
1: Ah ouais, d'accord.
2: C'est comme un coupé, comme un cabriolet même. Et c'était les voitures à l'époque les plus puissantes. Et voilà, je me souviens de cette Mercedes, me souviens de son...
0: Et pourquoi on a mis une photo de voiture? Parce que vous êtes un passionné de voitures et de motos également.
2: Je suis un enfant des années 50. Et c'était impossible dans les années 50 de ne pas se passionner pour les voitures. Bon, on était 30 élèves dans ma classe. Il y en avait 3 qui aimaient la musique comme moi et 2 qui, comme moi, aimaient les voitures. Mais ça fait rien. Des 30, je suis le seul à passer aujourd'hui à la radio. Donc je peux dire ce que je veux. Mais effectivement...
1: C'est pas bien d'avoir supprimé les autres, quand même.
0: Oui, éliminé.
2: La bagnole, comme la télévision, la bagnole était quelque chose. Je dirais que c'était une promesse de bonheur. Et je dirais que les deux, la bagnole comme la télévision, sont des promesses qui n'ont pas été tenues. Seule la moto est restée une promesse de bonheur, parce qu'on a encore aujourd'hui en moto le bonheur, la liberté, le plaisir.
1: Le même état d'esprit.
2: Le même état d'esprit, même état d'esprit. Qui n'a pas changé. Pour le reste, aussi bien la télé que la voiture, c'est devenu un cauchemar.
0: Ah, on en parlera dans la seconde émission avec...
2: Avec plaisir.
0: Avec l'autre opus. Il y a une autre photo que je souhaiterais vous montrer. C'est de Roger Nicolas.
2: C'est bien.
0: Est-ce que vous vous souvenez...
2: C'est bien.
0: Est-ce que vous vous souvenez Roger Nicolas, l'humoriste.
2: Ah oui. Hein, écoute.
0: Alors, parle de ça, bien sûr, ça vous rappelle le temps de vous alliez regarder Roger Nicolas chez votre grand-mère.
2: C'est toute une histoire, parce que d'abord j'ai un cousin qui s'appelle Roger Nicolas, un cousin que j'adorais. C'était le grand frère que j'ai pas eu de frère moi. C'était le grand frère que j'ai eu des sœurs, mais pas de frère. C'était le grand frère que j'avais. Il s'appelait Roger Nicolas et je l'enviais parce qu'il y avait un personnage à la télé à l'époque qui était très populaire. J'avais envie d'être populaire, je crois. Et c'était l'humoriste Roger Nicolas, qui était un personnage, mais il racontait des trucs, mais de folie.
0: Ah oui.
2: Il racontait partout qu'il avait été fusillé pendant la guerre, mais qu'il n'était pas mort parce que le peloton d'exécution avait été soudoyé. Qu'en fait, il était un agent secret anglais, mais je ne sais pas s'il y en a la moitié ou le tiers de vrai, ou le dixième de vrai. Mais alors, en revanche, je serais incapable. Je suis un passionné de vinyle. Les disques vinyles. Je rêvais d'en avoir quand j'étais enfant, il n'y en avait pas à la maison, donc maintenant que je suis retraité, que j'ai une retraite tout à fait correcte,
0: Vous faites plaisir.
2: Je me fais plaisir. J'ai toujours eu des vinyles toute ma vie. Et en ce moment, j'en achète encore, et j'ai acheté un disque de Roger Nicolas, un 33 tours. C'est pas terrible, il raconte des blagues, mais c'est interminable.
0: Ah oui.
2: Alors aujourd'hui, les blagues, c'est 10 secondes, lui, il fait 10 minutes avec. Alors Robert Lamoureux, Robert Lamoureux était plus moderne, entre guillemets.
0: D'entrée,
2: Il a tout de suite été un humoriste plus moderne.
1: Il a mis au goût du jour l'humour.
2: Roger Nicolas, on était encore dans l'ancienne école.
0: Oui, vous parliez même de Pierre Rep.
2: Pierre Rep, c'est un mythe pour moi. J'écoutais beaucoup la radio.
0: Ça m'a rappelé beaucoup de souvenirs.
2: J'ai déjà expliqué pourquoi. Et un jour, j'entends Pierre Rep à la radio. Je ne connaissais pas. J'avais 5, 6, 7 ans, je ne connaissais pas. Et je l'entends à la radio. Il racontait une histoire, la recette des crêpes ou la machine à laver de sa femme ou je ne sais pas quoi. Déjà, c'était un peu drôle. Et tout à coup, il se met à bégayer en pleine histoire. Et moi, je croyais que c'était pas fait exprès. Je savais pas que c'était un bégayeur professionnel.
4: Quel talent.
2: Et ça m'a fait rire. Mais j'ai ri. Je me revois, je devais avoir 5-6 ans, mais je me revois en train de rire en écoutant ce type. Et je savais pas qu'on pouvait être drôle. D'abord, je savais pas toujours que la vie pouvait être drôle. Mais là, je savais pas qu'on pouvait être drôle en bégayant. Ça, je me suis dit, mais c'était... Et surtout, après, ma grand-mère, ou je ne sais pas qui, m'a expliqué que non, que c'était un truc, c'était un sketch. Mais j'aime des trucs plus récents.
0: Vous
2: en mettre deux de suite.
0: Je fais d'une manière chronologique. Et justement, vous regardiez à la télévision, chez votre grand-mère, et c'était une des rares qui avait le poste de télé.
2: Et une des premières, c'est... Oui, je suis poursuivi par cette histoire parce que ma grand-mère est une des premières à avoir eu la télé dans son impasse, dans sa rue. Et la maison que j'habite à Blagnac aujourd'hui, lorsque je l'ai achetée il y a longtemps, des gens m'ont dit, j'habitais le chemin. Un chemin, je ne vais pas dire où, enfin peu importe, c'est pas difficile à trouver. Un chemin. Et quand j'ai acheté ma maison, j'ai enlevé le crépi, le ciment qu'il y avait dessus, et on a vu apparaître les briques, la brique. J'avais envie de voir les briques. Et des gens, déjà souvent âgés, s'arrêtaient et me disaient « Oh, ça me fait plaisir, cette maison, je l'ai connue avec les briques. » alors certains me reconnaissaient de la télé, et ils me disaient, mais vous savez quoi, dans cette maison, c'est là qu'il y a eu la première télé à Blagnac.
0: Ah.
2: Et alors ils m'ont raconté que le mercredi soir, on est poursuivi des fois dans la vie, le mercredi soir ils me disaient, c'était un chemin de terre, là ce qui est devenu une rue, hein, très calme, c'était un chemin de terre, on prenait, dans le quartier on prenait tous les chaises, on venait, la propriétaire, c'était une dame, mettait la télé sur l'appui de fenêtre, et on regardait la piste aux étoiles.
0: Gilles Margaritis.
2: Voilà. Et bon, enfin voilà, c'est que faut s'imaginer que les gens, à l'époque, comme quoi, quand je dis que c'était une promesse de bonheur, la télé, je crois pas être loin. Quoi.
0: Oui. Ils étaient heureux. Je te rappelle de ta première télé.
1: Absolument, chez le voisin.
0: Chez le voisin.
1: Chez le voisin.
0: Moi, devant la vitrine d'un commerçant.
1: Ceux d'en face, sur le palier, c'était au théâtre ce soir, j'allais le voir. Et la piste aux étoiles, c'était au rez-de-chaussée.
2: Ah, la piste aux étoiles, combien
1: À Murénor, là.
0: Magnifique.
2: Roger Lanzac.
0: Roger Lanzac. Moi, je me souviens,
1: et
0: mes Zavata, parents.
1: Et Zavata.
2: Zavata, Achille.
0: On en parlera d'autres plumes après.
3: L'orchestre de Bernard Gulda.
2: De
3: Bernard Gulda, ça n'est pas. 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
0: Exactement.
2: C'était bleu en haut pour symboliser le ciel, parce que la moitié des images dans les films, on voit le ciel.
0: Rose.
2: Et
0: à
2: voilà.
0: Peu près, et marron pour faire la terre. On regardait les westerns, mais ça coulait parfaitement avec les westerns.
1: Les westerns, ça allait bien.
0: Ça nous faisait rêver. Ça doit rappeler pas mal de choses, là. Bon, allez, on tourne une autre page. Et tiens, justement, j'aimerais vous citer votre livre. Vous dites « Mes souvenirs sont plus une douce mélancolie qu'une plainte amère. »
2: Oui, je dis ça quelque part. Alors là, vous me prenez plus... C'est une phrase.
0: Une phrase. J'ai trouvé très jolie. Une douce mélancolie.
2: Je ne voudrais pas être pris j'ai un peu dit, mais je ne voudrais pas être confondu avec quelqu'un avec le côté « c'était mieux avant ».
0: Oui,
2: voilà quoi.
1: Ancien combat,
0: mais vous l'avez très bien.
2: Voilà.
0: La mélancolie, c'est différent que la nostalgie.
2: Oui, il y a un peu. Dans la mélancolie, il y a de la poésie. Enfin,
0: j'essaie
2: d'en mettre.
0: Totalement.
2: Voilà, c'est ça. Oui. Merci, Georges. C'est bien. Bon, là, c'est bon.
0: On referme, c'est bon.
2: Maintenant, vous avez dit ça, c'est bien.
0: Vous dites aussi, vivre est un sport de combat. Mais on en reparlera
2: Dans un autre livre.
0: Dans un autre livre, là. Mais écoutez, ça tombe bien, on va marquer une pause musicale, si vous êtes d'accord, Bernard et Jamel.
3: Mais oui.
0: Vous allez nous interpréter une petite chanson qui va peut-être interpeller...
1: Un peu nostalgique.
0: Ouais, un peu de mélancolie, on va dire, il y a plus de poésie.
1: Un peu de mélancolie, alors,
0: voilà.
1: Sortez vos mouchoirs.
3: Pierre, tout à l'heure, parlait de son papa.
0: Oui.
3: Donc... nous en avons tous eu, ou nous en avons peut-être encore, je suis dans la chance de les avoir, mais on a préparé cette petite chanson, là, mon vieux de Daniel Richard.

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1: Bravo!
2: Bravo!
1: Bravo! Tout à l'heure, on parlait de raté dans les chansons, les face B, face A. Cette chanson a été proposée à Jean Ferrat en premier.
3: Oui, mais c'est
1: ce qu'il ne l'a pas voulu.
3: Oui, c'est ce que je m'apprêtais à dire.
1: Ah, ouais,
3: c'est bon. Non, pas du tout. Je raconte dans le tome 2. Voilà.
2: On a senti quand même beaucoup d'émotion à travers l'interprétation de cette chanson.
0: Alors, si Pierre
2: tu te l'es approprié.
0: Souci avec le sien, c'est chacun sa vie. Moi, je n'ai pas eu la chance de l'avoir longtemps. J'avais 12 ans quand il a disparu, donc je n'ai pas pu, pour d'autres raisons, avoir de vraies relations. Mm-hmm. Voilà, et beaucoup d'échanges. Voilà.
2: On te remercie, Jamel,
0: merci
2: l'accompagnement.
0: Bien sûr.
2: Magnifique.
4: C'était un honneur de,
2: voilà.
0: de chanter. Le faire pour vous.
2: Merci à vous.
3: Pour ça tombe bien.
1: Ça tombe bien. Il a apprécié, il a aimé.
2: Vos goûts musicaux, justement, à l'époque.
3: Ah bah c'est l'Angleterre, les anglo-saxons.
2: M'en doutais.
3: Mais j'ai du mal, parce qu'à la maison, il n'y a pas de tourne-disque, dans mes poches, il n'y a pas d'argent de poche.
2: Alors c'est curieux, hein, parce que vous êtes amateur de musique, de... Et il y a un petit transistor.
3: Oui. Et oui, mais le transistor...
0: Non, je suis désolé, des postes à lampe, il n'y a pas de transistor à l'époque. La transistorisation est arrivée beaucoup plus tard.
2: Autant pour moi.
3: 68, reçu quand même.
0: Si, 68, le transistor.
3: Ouais, oui.
2: Il n'y avait pas le poste à galène.
0: Non, mais c'est... Alors je vous dis ça parce que j'ai souvenir qu'à la maison, on avait un magnifique poste, un poste à lampe.
3: Oui, oui, bien sûr.
0: La lampe chauffe.
1: Hein. Bah, oui, mais à goutte de vernis, c'est...
2: À goutte de vernis, c'est perdu dans la montagne.
3: Ils n'avaient pas l'électricité.
1: Ah oui.
2: Ils pédalaient.
1: Ils ne
2: faisaient
0: pas que souvent.
1: Dans le Nord, il y avait la possibilité de réceptionner Radio Caroline.
3: On l'entendait pas. Je l'ai longtemps cherché.
1: Ici, on pouvait pas.
3: Je l'ai longtemps cherché, Radio Caroline. C'était une des émissions de radio qui se faisait depuis un bateau en face de la Norvège.
2: Ah, mais oui. Il y a eu un film.
3: Ils émettaient là. Et, parce que c'était très compliqué à l'époque, la radio en France. Il y avait la radio d'État et ce qu'on appelait les radios périphériques. Pourquoi périphériques? Parce qu'elles avaient leur bureau en France, mais leurs émetteurs étaient situés au Luxembourg, en Andorre, là, hein, c'est-à-dire à autour,
1: Monaco.
3: En périphérie,
1: Monaco, ah oui.
3: En périphérie de la France.
2: Avec la même mise politique, toujours.
3: Oh, tu parles, voilà. Et donc les radios, oui, les radios passaient des musiques que j'aimais, mais elles les passaient que quand elles voulaient, quand ça les arrangeait. Et pas très souvent à mon goût, c'est-à-dire qu'à l'époque, la radio, c'est les roucoulades de Dario Moreno, voilà. Et on n'entend pas King Crimson, on n'entend pas les Rolling Stones, on n'entend pas les Beatles, on n'entend pas, voilà, on n'entend pas tout ça. D'où l'intérêt d'avoir des bons copains, comme moi, qui avaient des 45 tours. Alors je ramenais le 45 tours à la maison et là je le regardais. Puisque j'avais pas d'électrophone. je me souviens, je ramenais les 45 tours, je les regardais, je les retournais dans tous les sens, je notais les noms du producteur, de l'auteur de la chanson, je regardais le disque avec une lumière spéciale, qu'est-ce qu'il y avait d'écrit à la fin, entre deux sillons, etc. C'est les matrices
2: des
3: fabricants. Mais voilà, quoi, j'ai commencé par regarder la musique avant de l'écouter, de pouvoir l'écouter.
0: C'est ce qui nous permettait d'avoir une culture musicale, c'est-à-dire quand on allait acheter, si vous permettez, un vinyle, un 33 ou un 45, quand on tournait derrière, on savait qui l'avait écrit, qui avait composé, quel était le studio, qui était le musicien, tout ça c'est fini aujourd'hui. Vous écoutez une musique
2: C'est vrai, bonne réflexion.
3: Vous écoutez, voilà, avec la musique en streaming, moi j'ai une belle collection, c'est un entassement de vinyle, et j'apprends plein de choses. Il y a eu un artiste, alors ça dira rien à la jeunesse d'aujourd'hui, mais il y a eu un artiste qui s'appelait Cat Stevens.
0: Ouais,
3: il a fait une chanson magnifique qui s'appelait Lady d'Arbanville. Tum, tum, tum,
0: tum, Lady d'Arbanville.
3: Voilà. Et ben, quand vous. Vas-y.
4: Je sais pas, peut-être. Faut que je cherche un petit peu les notes,
2: je suis là.
3: Et sur la pochette, vous découvrez qu'il y a un type qui joue de la flûte sur le disque, My Lady d'Arbanville. Oui, c'est ça. Voilà.
2: Du live.
3: Voilà.
2: C'est ça qui est bien.
3: C'est celle-là. Ça suffit. Et donc, sur le disque, je vais y arriver, vous lisez les notes de pochette et vous découvrez qu'il y a un type qui s'appelle Peter Gabriel qui jouait de la flûte sur ce disque de Cat Stevens. Et il n'y a que si vous avez, comme moi, le disque, avec la pochette en pavé, que vous pouvez le savoir. Voilà. Et moi, je trouve ça quand même passionnant de voir que Peter Gabriel est déjà... Bah oui, bon, voilà, ils sont tous les deux anglais, ils traînent dans les studios, il a une créativité de folie, mais enfin... quand même,
2: Peter Gabriel. Voilà, passionné de musique, passionné de cinéma également. Et d'ailleurs, vous êtes cinéphile. Et alors, il y a quelque chose. Ouais. Non, mais quelque chose qui m'a retenu mon attention. Vous dites, dans le cinéma, le bien est plus compliqué à mettre en image que les films violents. Et là, nous touchons à notre société de violence actuellement.
3: Oui.
2: La route de Madison.
3: Je me paye. Ben oui, voilà. La route de Madison, pour comprendre qu'ils s'aiment tous les deux et qu'il se met à pleurer dans sa... Non, c'est elle ou c'est... Oui, c'est lui. Non, oui. C'est elle. C'est elle qui se met à pleurer quand elle est dans sa voiture au croisement. Enfin,
2: après, elle jette ses cendres.
3: Il faut 2 heures de film pour que ce plan-là ait un sens. Vous comprenez?
2: Oui.
3: C'est Marek Alter qui m'a appris ça. Un jour, j'interview un philosophe, Marek Alter, juif. Et on papotait, et voilà, et il me dit, ben, montrer le mal, ça va beaucoup plus vite. Et donc, parce que je lui disais, mais pourquoi il y a le mal partout comme ça dans les séries? Bon, ma question était intéressée, je savais où j'allais en lui posant ça. Mais il me l'a très bien répondu, il m'a dit, mais le mal est tellement présent dans les films, la violence, etc. aujourd'hui, parce que ça coûte beaucoup moins cher à filmer que le bien. Vous voulez filmer le mal, un coup de feu tiré dans le noir, une flaque de sang qui s'élargit, ça y est.
1: Pas besoin de dialogue.
3: Voilà, pas besoin de dialogue, ça dure 5 minutes, et ça coûte surtout 5 minutes de film. Vous comprenez?
2: Vous voulez
3: montrer le bien, mais ça coûte beaucoup plus cher. Parce qu'il y en a pour un quart d'heure, 20 minutes à montrer, une demi-heure.
1: Une scène d'amour, il y a au moins 20 minutes d'écriture.
3: On va dire ça. Ouais. Ça dépend de.
1: Sentimental. On est dans le sentiment.
2: Mais pour terminer l'émission, il y a une petite surprise.
1: Ah, d'accord. Bon.
3: Ça dépend de quel cinéma on parle aussi. Mais bon, voilà.
2: Les cinémas X à l'époque.
3: Oui. Je connais pas.
1: Il faisait une scène d'amour sur un jet d'encre, c'était à l'époque.
2: Donc, vous citez aussi American Romance.
3: Ah oui, c'est marrant que vous parliez de ça.
2: Les péplums, soleil vert.
3: Magnifique. Je raconte American Romance.
2: Allez-y, deux secondes, on a encore.
3: C'est la première fois de ma vie que j'ai... Alors, je commençais à être journaliste, j'avais été mécanicien. Mécanicien, à l'époque, je gagnais en gros 1000 francs par mois. Je deviens journaliste, je faisais des piges, ce qu'on appelle des piges, à 5 heures du matin, à Strasbourg, à la radio. À l'époque, FR3 faisait encore de la radio. Il en fera bientôt, vous verrez. Et je commence à gagner. Comme journaliste, si je travaille un mois, je suis payé 5000 francs, au lieu de 1000 francs comme mécanicien. Tout ça en 6 mois. En 6 mois de temps, c'est une révolution pour moi. Et je commence donc à vivre comme tout le monde, bien, correctement. Et mon premier geste, ça va de m'acheter un magnétoscope d'occasion, pas neuf. Pas exagéré non plus.
2: Ne rigolons plus.
3: L'histoire du film American Romance, qui est un film américain juste de l'après-guerre, 46-47, qui raconte l'histoire d'un immigré polonais aux États-Unis qui va construire des bombardiers pour aller bombarder l'Allemagne nazie. Donc ce film-là n'a pas grand intérêt. Mais je m'en souviens parce que c'est le premier film que j'ai enregistré la nuit sur mon magnétoscope. C'est-à-dire que je me suis couché, j'ai programmé le magnétoscope. À l'époque, il fallait Bac plus 8 pour programmer un magnétoscope. Je programme mon magnétoscope. Ça passait le vendredi soir au Ciné-Club. C'était après l'émission Apostrophe, présentée par Bernard Pivot.
2: Il y avait les dossiers de l'écran, mais c'était après.
3: Il accueillait à la fin un type avec des lunettes, un amoureux du cinéma, qui racontait le film qui allait passer. Et donc, je enregistre le film. Et c'est un souvenir béni pour moi. Je vais me coucher, je dors le matin, je me réveille. Premier geste, je regarde si le magnétoscope a tourné pendant la nuit. Évidemment, il avait tourné. J'appuie sur la touche play. Ma copine dormait encore. J'avais une copine à l'époque. Elle dormait encore. J'appuie sur la touche play. Je vois apparaître le générique du film. Mais un bonheur, un plaisir. On racontait qu'Hitler, dans son nid d'aigle, avait un projecteur 36 mm avec des films. Et c'était, moi, dans ma tête d'enfant, c'était resté une forme de richesse absolue. de pouvoir avoir une cinémathèque à domicile. Moi, je suis d'une génération, je croyais ça impossible. Et là, je te retrouve enregistré chez moi, sur mon magnétoscope, un film. Et vous savez ce que j'ai fait ? J'ai appuyé sur la touche « Stop ». Je me suis dit « ce bonheur est trop grand ». Il faut absolument que je le vive avec ma chérie de l'époque, avec trucs et moi. On s'est séparés. J'ai jamais vu le film.
2: Belle anecdote.
1: À 5000 francs par mois, les femmes n'ont pas du jote. Hein.
2: Allez, on regarde quelques photos. Le journal de Mickey, on voit David Vincent, les envahisseurs. La R8 Gordini, là, on rentre dans les voitures. La Deux Chevaux, la Dauphine. On aperçoit. Et le journal de Mickey, ça c'était intéressant.
3: C'est un drame. C'est un drame. C'est mon journal d'enfance, comme tous les gosses de l'époque. Et un jour, mon père, semble le dire, a décidé d'arrêter l'abonnement.
1: Oh, la rupture.
2: Alors la rupture, voilà, ça a été... c'est violent.
3: Il arrivait le jeudi. Le jour des enfants, c'était le jeudi, pas le mercredi.
0: C'était le jeudi, oui.
3: C'était le jeudi, il arrivait le jeudi et je guettais le facteur. Et ce jour-là, le facteur n'a pas mis le journal de Mickey dans la boîte aux lettres. Et ma mère rentre à midi, « Maman, il n'y a pas Mickey. » J'étais malheureux. On venait de déménager dans une maison que je détestais.
2: Ah oui, il y avait tout là pour... Il y avait tout pour vous plaire, là.
3: Ouais. Et j'ai appris après que c'est parce que mon père... Et alors, il avait décidé que c'est parce que j'étais trop grand. Je devais avoir 9 ans, comme si à 9 ans, on ne pouvait pas lire Mickey. Et moi, Mickey, c'était mon seul ami. Vous voulez que je vous raconte une anecdote ?
2: Rapide.
3: Vous savez comment s'appelait le dessinateur de Mickey en France ? Mickey, c'est américain. Mais dans chaque pays européen, il y a un dessinateur qui publie un truc, enfin qui dessine un truc qui s'appelle Mickey à travers les siècles. Il copie le trait de Walt Disney, mais il raconte une histoire propre au pays dans lequel il habite. Donc Mickey à travers les siècles, c'était Mickey en France à travers les siècles. Il fallait fatalement un dessinateur français pour dessiner. Je repose ma question. À votre avis, comment s'appelait le dessinateur de Mickey en France ?
2: L'intervenant culturel.
1: Hergé.
3: C'est
1: Hergé.
3: Facile, non. Souris. Non. Alors là. Il s'appelait Pierre-Nicolas.
1: Non, ouais. Pas vrai.
3: Et, ben voilà. Et alors
2: ah, vous nous avez collé, là.
3: J'ai appris ça, mais très très longtemps.
1: C'est pas la famille.
3: Pour en revenir à Mickey, ouais, ça a été un drame. J'adorais Mickey. Moi. C'était mon ami.
2: Belle synchronicité, là.
1: On savait que dans le Nord, il faisait beaucoup d'enfants, mais alors là...
2: Attends, en parlant d'enfants, là, on va attaquer la dernière partie, là. Juste, malheureusement, la première émission va se terminer dans quelques minutes.
3: Je suis trop bavard.
2: C'est bien.
1: On vous invite pour ça. Hein.
2: Ah, mais complètement. Vous nous enrichissez de vos anecdotes.
1: On ne renie rien.
2: On parle des barrios que nous voyons derrière. Vous étiez un peu amoureux de...
3: On était quelques millions à être amoureux de la blonde.
2: Certain.
3: La blonde des barrios
2: la blonde.
3: Était brune au départ. Ouais. Je vous signale, jusqu'en 1958, ça je le sais grâce à Internet, elle était brune. Ils étaient drôles, les barrios, c'était trois clowns. Quand on vous annonçait...
2: Formidable.
3: Mais les clowns, enfin...
2: on rend hommage aux clowns.
3: Oui. Alors voilà, bon, formidable, les clowns, le clown blanc,
2: l'Auguste.
3: Moi, quand vous êtes enfant, vous en foutez tout ça.
2: Bien sûr.
3: On vous dit, les clowns arrivent et vous savez que vous allez... Ben, moi, quand les clowns arrivaient, et chaque année, ma mère était fonctionnaire à la préfecture. Chaque année, l'OCE organisait un spectacle de fin d'année pour les enfants des salariés, des fonctionnaires. Donc, j'y allais chaque année avec ma mère, ma sœur. On avait notre place en hauteur. Enfin bon, c'était toute une histoire. Je ne peux pas vous la raconter ici. Et quand le présentateur, c'était un monsieur, je me rappelle, un visage rougeau, toujours très sûr de lui, etc. Quand il annonçait les clowns, c'était tous les enfants qui étions dans la salle, on se mettait tous à hurler, parce qu'on savait qu'on allait rigoler.
1: C'est le délire.
3: Mais c'était un des rares moments de l'année où la jeune... C'est pour vous dire le poids social de l'époque. C'était un des rares moments de l'année, c'est pour ça qu'il y a eu mai 68. C'était un des rares moments de l'année où la jeunesse avait le droit d'hurler, de crier, de dire son bonheur, de dire qu'elle existait, de dire...
2: Oui, c'est différent.
3: Oui, oui, oui, oui, oui, oui, oui.
2: Intéressant. Et,
3: oui, certainement, je me rends compte, oui. En le disant, je me rends compte que ça va plus loin, que j'aurais presque pu le mettre dans le livre. Mais oui, c'était un moment de liberté pour les enfants, parce que les enfants des années 50, on a vécu, mais claquemuré, on n'a pas vécu heureux, il fallait reconstruire entre guillemets, putain de France. Il y avait les anciens combattants. Aujourd'hui, je les comprends. Mais à l'époque, j'avais tendance à dire, mais ma parole, vous la regrettez, votre guerre. Vous nous en parlez tout le temps. Il y a autre chose dans la vie. Il y a l'idée. Mais ça, c'est des trucs de gosse.
2: Surtout que, de gosse, on vous a amené pour le 11 novembre avec...
3: Oui, mais ça, bon, ça, à la limite, j'aimais bien. Je le raconte en détail.
2: Vous le rendez.
3: Absolument. Pas gentil, hein, ouais. Vraiment. Sur le 11 novembre de mon enfance.
2: Oui.
3: C'était pas triste. C'était juste que je comprenais rien, quoi. Et oui, alors en plus, dans le Nord, on a eu des tueries, mais épouvantables, pour aller à Vimy, pour s'emparer d'une côte. Mais il n'y avait rien. C'était juste un point de vue, un promontoire, un peu. Mais
2: combien on
3: ils faisaient 7-8 000 morts par jour. Par jour.
2: La folie des hommes.
1: Ceux qui ne l'avaient pas fait, la guerre, on parlait plus que ceux qui l'avaient fait. Hein, parce que ceux qui avaient vécu les horreurs...
3: Bah, au moins,
1: ils voulaient plus en parler, c'était un cauchemar. Hein.
3: Ouais. Ouais. Oui, absolument. Il y a un tas de gens qui sont revenus, qui se taisaient tous, hein, qui ne pouvaient plus rien dire. Mais enfant, j'ai pas compris tout ça. Aujourd'hui, je vous le raconte un peu avec le sourire. Mais j'ai pas compris tout ça. Ouais.
2: Là, on va terminer avec le charme féminin, Mylène Desmangeaux, Brigitte Bardot, icône. Réflexion ? Un commentaire ?
3: Ah non, il est très... Il y a du cul, il y a un peu de cul dans le bouquin.
2: Ah,
3: j'avais peur qu'il se mette à en parler.
2: Alors là, vous le dites.
3: Non, ça ne veut pas dire que tu as le droit.
2: Non, j'ai le droit. Non, je suis tombé sur un passage assez croustillant.
3: Ah, ouais, ouais.
2: Votre premier mois sexuel, on va dire, à 13 ans.
3: Totalement sexuel.
2: Avec les doigts subtils et affinés de la maman de votre copain.
0: Ouh là là.
2: Ah oui, on va terminer en beauté.
1: Là, on va faire une émission spéciale.
3: Et ben voilà, il a tout dit.
2: Interdit au moins de 16 ans.
3: Vous achetez le livre, vous le saurez.
2: Exactement, parce que dans le livre, il y a beaucoup d'autres.
3: Voilà, et s'il y a des gens de ma ville ou des amis qui achètent le bouquin, ils pourront pas reconnaître parce que j'ai quand même pris soin de ménager.
2: Évidemment.
3: L'anonymat de la personne en question.
1: Mais nous,
2: on n'en dit pas plus.
1: Nous, on donnera le nom, nous.
2: Oui, on n'en dit pas plus.
1: Simone, si tu nous regardes.
3: Sinon, oui, toutes les beautés de l'époque, Brigitte Bardot, Mylène Desmangeaux, que j'ai rencontrées plus tard dans ma vie d'adulte, etc.
2: Qui s'est investi pour une association.
3: Oui.
2: Qui a été formidable. Voilà. Eh bien, malheureusement, nous arrivons au terme de cette première partie. Il y a quand même une heure d'émission pour présenter la mélodie du boomer de 1954 à 1979. On se retrouve la semaine prochaine,
3: merci.
2: Pierre.
3: Eh bien, je reviendrai avec plaisir.
2: Pour aborder les deux autres livres.
1: Même heure, même endroit.
2: Même endroit, avec autant d'anecdotes.
1: Même invités. Même
2: croustillante. Je vous conseille vivement ces deux livres, ces trois livres. Le troisième, vous verrez.
3: C'est spécial.
2: C'est spécial, mais très, très passionnant également. Bon, eh bien, on termine cette belle anecdote sur les charmes féminins, n'est-ce pas, Pierre? Et toute émission se termine en chanson. Et que belle chanson que vous allez nous interpréter pour ce rappel des années mélancolie, des années boomer. On n'a pas parlé de Johnny. Et je pense...
0: Pierre l'a évoqué tout à l'heure, quand même, rapidement.
2: Mais rapidement.
0: Johnny, donc on va essayer peut-être de lui rendre un petit hommage. J'avais beaucoup d'humilité, bien entendu, parce que pour moi, c'est une icône intouchable. Donc, c'est sans prétention.
2: Quelle belle chanson. Souvenir.

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1: Bravo, bravo Jamel, bravo Bernard, belle merci. Interprétation, très bel accompagnement également, ben, on vous remercie, merci à toi également,
2: plaisir,
1: Guy, on te retrouve la semaine prochaine.
2: Je reviendrai.
1: Également, merci à nos autres invités, Cathy et Claude, on compte sur vous.
3: Bien sûr.
1: Vous serez là, c'est super, merci à Fabienne, notre collaboratrice, et merci à vous, Pierre.
4: Il avait raison, Johnny, hein. Sans la musique, c'était même pas la peine. Oh.
1: Totalement. A cappella. Bon, on compte sur vous. Rendez-vous semaine prochaine, et vous aussi, chers internautes et auditeurs, pour la seconde émission, second opus, qui va de 1980 à 2015. Et vous verrez, c'est la partie audiovisuelle, avec les coulisses de la télévision.
4: Les années télé.
1: Les années télé, on va dire, vous allez apprendre beaucoup de choses, vous allez avoir des tas d'anecdotes. Ne loupez pas cette deuxième émission. La semaine prochaine, on compte sur vous, portez-vous bien. Bye bye, merci à vous.
3: Bye bye.
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1: Bonjour, bonjour à tous. Un drame dans la nuit à Reims. Une voiture fonçait dans la foule lors d'un rassemblement de tuning illégal dans la nuit de vendredi à samedi aux alentours de 23h40 dans la zone commerciale de la Neuvillette. Bilan 8 blessés, dont 2 graves. Selon le parquet, le conducteur volant d'une BMW a perdu le contrôle de son véhicule en abordant à vive allure en rond-point. La voiture a terminé sa course sur le trottoir, percutant plusieurs personnes avant de finir contre un mât publicitaire. Le conducteur multi-récidiviste roule sans permis et sous en prise de l'alcool, il a été placé en garde à vue. Le rassemblement réunissait une centaine de voitures, entre 200 et 300 personnes. Le préfet de la Marne a dénoncé un événement organisé au mépris des règles élémentaires de sécurité. Et puis, autre temps fort, l'affaire de l'enfant abandonné au Portugal. La mère de 41 ans, psychomotricienne, récemment installée à Colmar, et son compagnon de 55 ans, ancien gendarme, ont été placés en détention provisoire hier au tribunal de Setbelle, au sud de Lisbonne. Le couple est accusé de mise en danger et d'abandon des deux jeunes garçons âgés de 4 et 5 ans retrouvés mardi soir au bord d'une route portugaise. Le compagnon est en outre poursuivi pour coups et blessures aggravées. Les deux enfants, désormais en famille d'accueil, doivent être rapatriés en France. Du côté de la météo, et c'est un événement, la France a connu hier ses premiers records de chaleur pour un mois de mai, avec 31 degrés à Laval dans les Côtes d'Armor, une valeur jamais relevée localement en mai depuis 1989. Un véritable dôme de chaleur s'installe sur le pays, avec jusqu'à 36 degrés attendus dans le sud-ouest à partir de lundi, et plusieurs départements pourraient être placés en vigilance orange. Sur le pont culturel, le rideau est tombé hier sur la 79e édition du Festival de Cannes. Le jury présidé par le réalisateur sud-coréen Park Chung-kwon.

0: a dévoilé son palmarès parmi les 22 films en compétition. La Palme d'Or honoraire a été remise à l'actrice américaine Barbara Streisand, absente par Isabelle Huppert. Cela fin cette édition, passez un excellent dimanche.
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4: Bonjour, le rétrosport de la semaine, football au Stade de France. Le Racing Club de Lens a remporté vendredi soir la première Coupe de France de son histoire après sa victoire contre Nice 3-1. Les sang et or ont fait la différence grâce à Thauvin, Edouard et Sima. En face, les Niçois n'ont pas su revenir sur leurs adversaires du soir, malgré la réduction de l'écart par Koulibaly. Foot toujours, Aston Villa a remporté mercredi soir la Ligue Europa après une finale totalement maîtrisée face à Fribourg 3-0. Les Anglais de Birmingham, entraînés par Unai Emery, remportent leur premier titre continental depuis 44 ans. Le syndicat des joueurs de football et le représentant des clubs professionnels français annoncent avoir trouvé un accord concernant la mise en place d'une convention collective des joueuses professionnelles à partir du 1er juillet. Après 3 ans de négociations, les organisations ont levé les derniers points de blocage, notamment concernant le droit à l'image des joueuses. Cyclisme, le Tour de France 2028 partira de Reims après 2 grands départs à l'étranger. La Cité des Sacres accueillera en effet le grand départ pour la 2e fois de son histoire après 1956. L'édition 2028 se déroulera du 24 au 27 juin plutôt que d'habitude en raison des Jeux Olympiques de Los Angeles prévus du 14 au 30 juillet. Rugby, Montpellier a remporté haut la main vendredi soir la finale de Challenge Cup aux dépens de l'Ulster 59-26. Plus fort en conquête et dans le combat, les hommes de Johan Codulo ont dynamité leur adversaire. Le MHR s'adjuge sa 3e Challenge Cup et rejoint Clermont et le Harlequins au sommet du palmarès de la petite Coupe d'Europe. En inscrivant 59 points, les Héroltais ont même battu le record d'efficacité en finale de la compétition. Rugby toujours, la Pro D2 est décidément un championnat attractif, c'est le moins qu'on puisse dire. Mardi, via son site internet officiel, la Ligue Nationale a annoncé que le championnat de France de 2e division avait battu pour la 3e année consécutive son record d'affluence. Lors de cette dernière saison régulière, c'est plus d'1,5 million de spectateurs qui s'est retrouvé dans les différents stades. Sur un an, les enceintes de ce championnat ont vu une hausse d'affluence de 7%. Basket enfin, Eli Okobo, 28 ans, a été élu meilleur joueur de la saison régulière de Betclic Elite. L'arrière international français de Monaco devance le parisien Nadir Ifi et Mathis Dossou-Yovo, le pivot de Nanterre, sur le premier podium 100% tricolore de l'histoire du trophée. C'est la fin de cette rétrosport, une très bonne journée à toutes et à tous.
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3: Bonjour à tous, l'horoscope de ce dimanche, on débute avec les béliers, vous reprenez confiance en vous et ça change tout, les bonnes ondes reviennent. Taureau, vous allez droit au but et ça fait avancer les choses, bravo donc pour votre énergie. Les gémeaux, vous êtes en grande forme ce dimanche, charme, humour, bonnes idées, rien ne vous résiste, c'est votre journée les gémeaux. Les cancers, vous êtes à l'écoute, doux, présent, on vous apprécie sincèrement. Les lions, une ambiance tranquille comme vous aimez, restez dans ce bon rythme. Les vierges, vous doutez un peu trop, ne laissez pas vos pensées tout gâcher. Les balances, trop d'envie, pas assez de cadre, essayez de canaliser votre énergie. Scorpion, une idée un peu folle pourrait bien faire la différence aujourd'hui, alors foncez. Les sagittaires, vous voulez que tout soit parfait, mais ça peut vite vous fatiguer. Lâchez un peu. Les capricornes, vous observez, vous analysez, vous gérez, discret, mais en tout cas redoutable. Les verseaux, une belle complicité se crée autour de vous, ça vous fait du bien. Et enfin les poissons, vous êtes fiables et solides, on vous le fait sentir, votre sérieux va payer. Avec tout ça, très belle journée, bon dimanche.
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1: Bonjour, bonjour à tous. Un drame dans la nuit à Reims. Une voiture fonçait dans la foule lors d'un rassemblement de tuning illégal dans la nuit de vendredi à samedi aux alentours de 23h40 dans la zone commerciale de la Neuvillette. Bilan 8 blessés, dont 2 graves. Selon le parquet, le conducteur volant d'une BMW a perdu le contrôle de son véhicule en abordant à vive allure en rond-point. La voiture a terminé sa course sur le trottoir, percutant plusieurs personnes avant de finir contre un mât publicitaire. Le conducteur multi-récidiviste roule sans permis et sous en prise de l'alcool, il a été placé en garde à vue. Le rassemblement réunissait une centaine de voitures, entre 200 et 300 personnes. Le préfet de la Marne a dénoncé un événement organisé au mépris des règles élémentaires de sécurité. Et puis, autre temps fort, l'affaire de l'enfant abandonné au Portugal. La mère de 41 ans, psychomotricienne, récemment installée à Colmar, et son compagnon de 55 ans, ancien gendarme, ont été placés en détention provisoire hier au tribunal de Setbelle, au sud de Lisbonne. Le couple est accusé de mise en danger et d'abandon des deux jeunes garçons âgés de 4 et 5 ans retrouvés mardi soir au bord d'une route portugaise. Le compagnon est en outre poursuivi pour coups et blessures aggravées. Les deux enfants, désormais en famille d'accueil, doivent être rapatriés en France. Du côté de la météo, et c'est un événement, la France a connu hier ses premiers records de chaleur pour un mois de mai, avec 31 degrés à Laballe dans les Côtes d'Armor, une valeur jamais relevée localement en mai depuis 1989. Un véritable dôme de chaleur s'installe sur le pays, avec jusqu'à 36 degrés attendus dans le sud-ouest à partir de lundi, et plusieurs départements pourraient être placés en vigilance orange. Sur le pont culturel, le rideau est tombé hier sur la 79e édition du Festival de Cannes. Le jury présidé par le réalisateur sud-coréen Park Chung-kwon a dévoilé son palmarès parmi les 22 films en compétition. La palme d'or honoraire a été remise à l'actrice américaine Barbara Streisand, absente par Isabelle Huppert. C'est la fin de cette édition. Passez un excellent dimanche.
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0: Bonjour, le rétrosport de la semaine, football au Stade de France. Le Racing Club de Lens a remporté vendredi soir la première Coupe de France de son histoire après sa victoire contre Nice 3-1. Les Sangs et Or ont fait la différence grâce à Thauvin, Edouard et Sima. En face, les Niçois n'ont pas su revenir sur leurs adversaires du soir, malgré la réduction de l'écart par Koulibaly. Foot toujours, Aston Villa a remporté mercredi soir la Ligue Europa après une finale totalement maîtrisée face à Fribourg 3-0. Les Anglais de Birmingham, entraînés par Unai Emery, remportent leur premier titre continental depuis 44 ans. Le syndicat des joueurs de football et le représentant des clubs professionnels français annoncent avoir trouvé un accord concernant la mise en place d'une convention collective des joueuses professionnelles à partir du 1er juillet. Après 3 ans de négociations, les organisations ont levé les derniers points de blocage, notamment concernant le droit à l'image des joueuses. Cyclisme, le Tour de France 2028 partira de Reims après 2 grands départs à l'étranger. La Cité des Sacres accueillera en effet le grand départ pour la 2e fois de son histoire après 1956. L'édition 2028 se déroulera du 24 au 27 juin plutôt que d'habitude en raison des Jeux Olympiques de Los Angeles prévus du 14 au 30 juillet. Rugby, Montpellier a remporté haut la main vendredi soir la finale de Challenge Cup aux dépens de l'Ulster 59-26. Plus fort en conquête et dans le combat, les hommes de Johan Codulo ont dynamité leur adversaire. Le MHR s'adjuge sa 3e Challenge Cup et rejoint Clermont et le Harlequins au sommet du palmarès de la petite Coupe d'Europe. En inscrivant 59 points, les Héroltais ont même battu le record d'efficacité en finale de la compétition. Rugby toujours, la Pro D2 est décidément un championnat attractif, c'est le moins qu'on puisse dire. Mardi, via son site internet officiel, la Ligue Nationale a annoncé que le championnat de France de 2e division avait battu pour la 3e année consécutive son record d'affluence. Lors de cette dernière saison régulière, c'est plus d'1,5 million de spectateurs qui s'est retrouvé dans les différents stades sur un an. Les enceintes de ce championnat ont vu une hausse d'affluence de 7%. Basket enfin, Eli Okobo, 28 ans, a été élu meilleur joueur de la saison régulière de Betclic Elite. L'arrière international français de Monaco devance le parisien Nadir Ifi et Mathis Dossou-Yovo, le pivot de Nanterre, sur le premier podium 100% tricolore de l'histoire du trophée. C'est la fin de cette rétrosport, une très bonne journée à toutes et à tous.
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1: Bonjour, bonjour à tous. Un drame dans la nuit à Reims. Une voiture fonçait dans la foule lors d'un rassemblement de tuning illégal dans la nuit de vendredi à samedi aux alentours de 23h40 dans la zone commerciale de la Neuvillette. Bilan 8 blessés, dont 2 graves. Selon le parquet, le conducteur volant d'une BMW a perdu le contrôle de son véhicule en abordant à vive allure en rond-point. La voiture a terminé sa course sur le trottoir, percutant plusieurs personnes avant de finir contre un mât publicitaire. Le conducteur multi-récidiviste roulait sans permis et sous en prise de l'alcool, il a été placé en garde à vue. Le rassemblement réunissait une centaine de voitures, entre 200 et 300 personnes. Le préfet de la Marne a dénoncé un événement organisé au mépris des règles élémentaires de sécurité. Et puis, autre temps fort, l'affaire de l'enfant abandonné au Portugal. La mère de 41 ans, psychomotricienne, récemment installée à Colmar, et son compagnon de 55 ans, ancien gendarme, ont été placés en détention provisoire hier au tribunal de Setbel, au sud de Lisbonne. Le couple est accusé de mise en danger et d'abandon des deux jeunes garçons âgés de 4 et 5 ans retrouvés mardi soir au bord d'une route portugaise. Le compagnon est en outre poursuivi pour coups et blessures aggravées. Les deux enfants, désormais en famille d'accueil, doivent être rapatriés en France. Du côté de la météo, et c'est un événement, la France a connu hier ses premiers records de chaleur pour un mois de mai avec 31 degrés à Laval dans les Côtes d'Armor, une valeur jamais relevée localement en mai depuis 1989. Un véritable dôme de chaleur s'installe sur le pays avec jusqu'à 36 degrés attendus dans le sud-ouest à partir de lundi et plusieurs départements pourraient être placés en vigilance orange. Sur le pont culturel, le rideau est tombé hier sur la 79e édition du Festival de Cannes. Le jury présidé par le réalisateur sud-coréen Park Chung-kwon a dévoilé son palmarès parmi les 22 films en compétition. La palme d'or honoraire a été remise à l'actrice américaine Barbara Streisand, absente, par Isabelle Huppert. C'est la fin de cette édition. Passez un excellent dimanche.
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5: Bonjour, le rétrosport de la semaine, football au Stade de France. Le Racing Club de Lens a remporté vendredi soir la première Coupe de France de son histoire après sa victoire contre Nice 3-1. Les sang et or ont fait la différence grâce à Thauvin, Edouard et Sima. En face, les Niçois n'ont pas su revenir sur leurs adversaires du soir, malgré la réduction de l'écart par Koulibaly. Foot toujours, Aston Villa a remporté mercredi soir la Ligue Europa après une finale totalement maîtrisée face à Fribourg.

3-0. Les Anglais de Birmingham, entraînés par Unai Emery, remportent leur premier titre continental depuis 44 ans. Le syndicat des joueurs de football et le représentant des clubs professionnels français annoncent avoir trouvé un accord concernant la mise en place d'une convention collective des joueuses professionnelles à partir du 1er juillet. Après 3 ans de négociations, les organisations ont levé les derniers points de blocage, notamment concernant le droit à l'image des joueuses. Cyclisme, le Tour de France 2028 partira de Reims après 2 grands départs à l'étranger. La Cité des Sacres accueillera en effet le grand départ pour la 2e fois de son histoire après 1956. L'édition 2028 se déroulera du 24 au 27 juin plutôt que d'habitude en raison des Jeux Olympiques de Los Angeles prévus du 14 au 30 juillet. Rugby, Montpellier a remporté haut la main vendredi soir la finale de Challenge Cup aux dépens de l'Ulster 59-26. Plus fort en conquête et dans le combat, les hommes de Johan Codulo ont dynamité leur adversaire. Le MHR 7 juge sa 3e Challenge Cup et rejoint Clermont et le Harlequin au sommet du palmarès de la petite Coupe d'Europe. En inscrivant 59 points, les Héroltais ont même battu le record d'efficacité en finale de la compétition. Rugby toujours, la Pro D2 est décidément un championnat attractif, c'est le moins qu'on puisse dire. Mardi, via son site internet officiel, la Ligue Nationale a annoncé que le championnat de France de 2e division avait battu pour la 3e année consécutive son record d'affluence. Lors de cette dernière saison régulière, c'est plus d'1,5 million de spectateurs qui s'est retrouvé dans les différents stades. Sur un an, les enceintes de ce championnat ont vu une hausse d'affluence de 7%. Basket enfin, Eli Okobo, 28 ans, a été élu meilleur joueur de la saison régulière de Betclic Elite. L'arrière international français de Monaco devance le parisien Nadir Ifi et Matisse Dossou-Yovo, le pivot de Nanterre, sur le premier podium 100% tricolore de l'histoire du trophée. C'est la fin de cette Eurosport, une très bonne journée à toutes et à tous.

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1: Bonjour, bonjour à tous. Un drame dans la nuit à Reims. Une voiture fonçait dans la foule lors d'un rassemblement de tuning illégal dans la nuit de vendredi à samedi aux alentours de 23h40 dans la zone commerciale de la Neuvillette. Bilan 8 blessés, dont 2 graves. Selon le parquet, le conducteur volant d'une BMW a perdu le contrôle de son véhicule en abordant à vive allure en rond-point. La voiture a terminé sa course sur le trottoir, percutant plusieurs personnes avant de finir contre un mât publicitaire. Le conducteur multi-récidiviste roule sans permis et sous emprise de l'alcool, il a été placé en garde à vue. Le rassemblement réunissait une centaine de voitures, entre 200 et 300 personnes. Le préfet de la Marne a dénoncé un événement organisé au mépris des règles élémentaires de sécurité. Et puis, autre temps fort, l'affaire de l'enfant abandonné au Portugal. La mère de 41 ans, psychomotricienne, récemment installée à Colmar, et son compagnon de 55 ans, ancien gendarme, ont été placés en détention provisoire hier au tribunal de Setbelle, au sud de Lisbonne. Le couple est accusé de mise en danger et d'abandon des deux jeunes garçons âgés de 4 et 5 ans retrouvés mardi soir au bord d'une route portugaise. Le compagnon est en outre poursuivi pour coups et blessures aggravées. Les deux enfants, désormais en famille d'accueil, doivent être rapatriés en France. Du côté de la météo, et c'est un événement, la France a connu hier ses premiers records de chaleur pour un mois de mai, avec 31 degrés à Laval dans les Côtes d'Armor, une valeur jamais relevée localement en mai depuis 1989. Un véritable dôme de chaleur s'installe sur le pays, avec jusqu'à 36 degrés attendus dans le sud-ouest à partir de lundi, et plusieurs départements pourraient être placés en vigilance orange. Sur le pont culturel, le rideau est tombé hier sur la 79e édition du Festival de Cannes. Le jury présidé par le réalisateur sud-coréen Park Chung-kwon a dévoilé son palmarès parmi les 22 films en compétition. La Palme d'Or honoraire a été remise à l'actrice américaine Barbara Streisand, absente par Isabelle Huppert. C'est la fin de cette édition. Passez un excellent dimanche.
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5: Bonjour, le rétrosport de la semaine, football au Stade de France. Le Racing Club de Lens a remporté vendredi soir la première Coupe de France de son histoire après sa victoire contre Nice 3-1. Les sang et or ont fait la différence grâce à Thauvin, Edouard et Sima. En face, les Niçois n'ont pas su revenir sur leurs adversaires du soir, malgré la réduction de l'écart par Koulibaly. Foot toujours, Aston Villa a remporté mercredi soir la Ligue Europa après une finale totalement maîtrisée face à Fribourg 3-0. Les Anglais de Birmingham, entraînés par Unai Emery, remportent leur premier titre continental depuis 44 ans. Le syndicat des joueurs de football et le représentant des clubs professionnels français annoncent avoir trouvé un accord concernant la mise en place d'une convention collective des joueuses professionnelles à partir du 1er juillet. Après 3 ans de négociations, les organisations ont levé les derniers points de blocage, notamment concernant le droit à l'image des joueuses. Cyclisme, le Tour de France 2028 partira de Reims après 2 grands départs à l'étranger. La Cité des Sacres accueillera en effet le grand départ.

0: pour la deuxième fois de son histoire après 1956. L'édition 2028 se déroulera du 24 au 27 juin, plutôt que d'habitude en raison des Jeux Olympiques de Los Angeles, prévus du 14 au 30 juillet. Rugby, Montpellier a remporté haut la main vendredi soir la finale de Challenge Cup aux dépens de l'Ulster 59-26, plus fort en conquête et dans le combat. Les hommes de Johan Codulo ont dynamité leur adversaire. Le MHR s'adjuge sa troisième Challenge Cup et rejoint Clermont et le Harlequin au sommet du palmarès de la petite Coupe d'Europe. En inscrivant 59 points, les Héroltais ont même battu le record d'efficacité en finale de la compétition. Rugby toujours, la Pro D2 est décidément un championnat attractif, c'est le moins qu'on puisse dire. Mardi, via son site internet officiel, la Ligue Nationale a annoncé que le championnat de France de 2e division avait battu pour la 3e année consécutive son record d'affluence. Lors de cette dernière saison régulière, c'est plus d'1,5 million de spectateurs qui s'est retrouvé dans les différents stades. Sur un an, les enceintes de ce championnat ont vu une hausse d'affluence de 7%. Basket enfin, Eli Okobo, 28 ans, a été élu meilleur joueur de la saison régulière de Betclic Elite. L'arrière international français de Monaco devance le Parisien Nadir Ifi et Mathis Dossou-Yovo, le pivot de Nanterre, sur le premier podium 100% tricolore de l'histoire du trophée. C'est la fin de cette rétrosport, une très bonne journée à toutes et à tous.
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1: Bonjour, bonjour à tous. Un drame dans la nuit à Reims. Une voiture fonçait dans la foule lors d'un rassemblement de tuning illégal dans la nuit de vendredi à samedi aux alentours de 23h40 dans la zone commerciale de la Neuvillette. Bilan 8 blessés, dont 2 graves. Selon le parquet, le conducteur volant d'une BMW a perdu le contrôle de son véhicule en abordant à vive allure en rond-point. La voiture a terminé sa course sur le trottoir, percutant plusieurs personnes avant de finir contre un mât publicitaire. Le conducteur multi-récidiviste roule sans permis et sous emprise de l'alcool, il a été placé en garde à vue. Le rassemblement réunissait une centaine de voitures, entre 200 et 300 personnes. Le préfet de la Marne a dénoncé un événement organisé au mépris des règles élémentaires de sécurité. Et puis, autre temps fort, l'affaire de l'enfant abandonné au Portugal. La mère de 41 ans, psychomotricienne, récemment installée à Colmar, et son compagnon de 55 ans, ancien gendarme, ont été placés en détention provisoire hier au tribunal de Setbel, au sud de Lisbonne. Le couple est accusé de mise en danger et d'abandon des deux jeunes garçons âgés de 4 et 5 ans retrouvés mardi soir au bord d'une route portugaise. Le compagnon est en outre poursuivi pour coups et blessures aggravées. Les deux enfants, désormais en famille d'accueil, doivent être rapatriées en France. Du côté de la météo, et c'est un événement, la France a connu hier ses premiers records de chaleur pour un mois de mai, avec 31 degrés à Laballe dans les Côtes d'Armor, une valeur jamais relevée localement en mai depuis 1989. Un véritable dôme de chaleur s'installe sur le pays, avec jusqu'à 36 degrés attendus dans le sud-ouest à partir de lundi, et plusieurs départements pourraient être placés en vigilance orange. Sur le pont culturel, le rideau est tombé hier sur la 79e édition du Festival de Cannes. Le jury présidé par le réalisateur sud-coréen Park Chung-kwon a dévoilé son palmarès parmi les 22 films en compétition. La palme d'or honoraire a été remise à l'actrice américaine Barbara Streisand, absente, par Isabelle Huppert. Cela fait cette édition. Passez un excellent dimanche.

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3: Bonjour, le rétrosport de la semaine, football au Stade de France. Le Racing Club de Lens a remporté vendredi soir la première Coupe de France de son histoire après sa victoire contre Nice 3-1. Les Sang et Or ont fait la différence grâce à Thauvin, Edouard et Sima. En face, les Niçois n'ont pas su revenir sur leurs adversaires du soir, malgré la réduction de l'écart par Koulibaly. Foot toujours, Aston Villa a remporté mercredi soir la Ligue Europa après une finale totalement maîtrisée face à Fribourg 3-0. Les Anglais de Birmingham, entraînés par Unai Emery, remportent leur premier titre continental depuis 44 ans. Le syndicat des joueurs de football et le représentant des clubs professionnels français annoncent avoir trouvé un accord concernant la mise en place d'une convention collective des joueuses professionnelles à partir du 1er juillet. Après 3 ans de négociations, les organisations ont levé les derniers points de blocage, notamment concernant le droit à l'image des joueuses. Cyclisme, le Tour de France 2028 partira de Reims après 2 grands départs à l'étranger. La Cité des Sacres accueillera en effet le grand départ pour la 2e fois de son histoire après 1956. L'édition 2028 se déroulera du 24 au 27 juin plutôt que d'habitude en raison des Jeux Olympiques de Los Angeles prévus du 14 au 30 juillet. Rugby, Montpellier a remporté haut la main vendredi soir la finale de Challenge Cup aux dépens de l'Ulster 59-26. Plus fort en conquête et dans le combat, les hommes de Johan Codulo ont dynamité leur adversaire. Le MHR s'adjuge sa 3e Challenge Cup et rejoint Clermont et le Harlequins au sommet du palmarès de la petite Coupe d'Europe. En inscrivant 59 points, les Héroltais ont même battu le record d'efficacité en finale de la compétition. Rugby toujours, la Pro D2 est décidément un

0: Championnat attractif, c'est le moins qu'on puisse dire. Mardi, via son site internet officiel, la Ligue Nationale a annoncé que le championnat de France de 2e division avait battu pour la 3e année consécutive son record d'affluence. Lors de cette dernière saison régulière, c'est plus d'1,5 million de spectateurs qui s'est retrouvé dans les différents stades. Sur un an, les enceintes de ce championnat ont vu une hausse d'affluence de 7%. Basket enfin, Eli Okobo, 28 ans, a été élu meilleur joueur de la saison régulière de Betclic Elite. L'arrière international français de Monaco devance le parisien Nadir Ifi et Mathis Dossou-Yovo, le pivot de Nanterre, sur le premier podium 100% tricolore de l'histoire du trophée. C'est la fin de cette rétrosport, une très bonne journée à toutes et à tous.
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0: Bonjour, bonjour à tous. Un drame dans la nuit à Reims. Une voiture fonçait dans la foule lors d'un rassemblement de tuning illégal dans la nuit de vendredi à samedi aux alentours de 23h40 dans la zone commerciale de la Neuvillette. Bilan 8 blessés, dont 2 graves. Selon le parquet, le conducteur volant d'une BMW a perdu le contrôle de son véhicule en abordant à vive allure en rond-point. La voiture a terminé sa course sur le trottoir, percutant plusieurs personnes avant de finir contre un mât publicitaire. Le conducteur multi-récidiviste roule sans permis et sous emprise de l'alcool, il a été placé en garde à vue. Le rassemblement réunissait une centaine de voitures, entre 200 et 300 personnes. Le préfet de la Marne a dénoncé un événement organisé au mépris des règles élémentaires de sécurité. Et puis, autre temps fort, l'affaire de l'enfant abandonné au Portugal. La mère de 41 ans, psychomotricienne, récemment installée à Colmar, et son compagnon de 55 ans, ancien gendarme, ont été placés en détention provisoire hier au tribunal de Setbelle, au sud de Lisbonne. Le couple est accusé de mise en danger et d'abandon des deux jeunes garçons âgés de 4 et 5 ans retrouvés mardi soir au bord d'une route portugaise. Le compagnon est en outre poursuivi pour coups et blessures aggravées. Les deux enfants, désormais en famille d'accueil, doivent être rapatriés en France. Du côté de la météo, et c'est un événement, la France a connu hier ses premiers records de chaleur pour un mois de mai, avec 31 degrés à Laval dans les Côtes d'Armor, une valeur jamais relevée localement en mai depuis 1989. Un véritable dôme de chaleur s'installe sur le pays, avec jusqu'à 36 degrés attendus dans le sud-ouest à partir de lundi, et plusieurs départements pourraient être placés en vigilance orange. Sur le pont culturel, le rideau est tombé hier sur la 79e édition du Festival de Cannes. Le jury présidé par le réalisateur sud-coréen Park Chung-kwon a dévoilé son palmarès parmi les 22 films en compétition. La palme d'or honoraire a été remise à l'actrice américaine Barbara Streisand, absente, par Isabelle Huppert. C'est la fin de cette édition. Passez un excellent dimanche.
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4: Bonjour, le rétrosport de la semaine, football au Stade de France. Le Racing Club de Lens a remporté vendredi soir la première Coupe de France de son histoire après sa victoire contre Nice 3-1. Les Sang et Or ont fait la différence grâce à Thauvin, Edouard et Sima. En face, les Niçois n'ont pas su revenir sur leurs adversaires du soir, malgré la réduction de l'écart par Koulibaly. Foot toujours, Aston Villa a remporté mercredi soir la Ligue Europa après une finale totalement maîtrisée face à Fribourg 3-0. Les Anglais de Birmingham, entraînés par Unai Emery, remportent leur premier titre continental depuis 44 ans. Le syndicat des joueurs de football et le représentant des clubs professionnels français annoncent avoir trouvé un accord concernant la mise en place d'une convention collective des joueuses professionnelles à partir du 1er juillet. Après 3 ans de négociations, les organisations ont levé les derniers points de blocage, notamment concernant le droit à l'image des joueuses. Cyclisme, le Tour de France 2028 partira de Reims après 2 grands départs à l'étranger. La Cité des Sacres accueillera en effet le grand départ pour la 2e fois de son histoire après 1956. L'édition 2028 se déroulera du 24 au 27 juin plutôt que d'habitude en raison des Jeux Olympiques de Los Angeles prévus du 14 au 30 juillet. Rugby, Montpellier a remporté haut la main vendredi soir la finale de Challenge Cup aux dépens de l'Ulster 59-26. Plus fort en conquête et dans le combat, les hommes de Johan Codulo ont dynamité leur adversaire. Le MHR s'adjuge sa 3e Challenge Cup et rejoint Clermont et le Harlequins au sommet du palmarès de la petite Coupe d'Europe. En inscrivant 59 points, les Héroltais ont même battu le record d'efficacité en finale de la compétition. Rugby toujours, la Pro D2 est décidément un championnat attractif, c'est le moins qu'on puisse dire. Mardi, via son site internet officiel, la Ligue Nationale a annoncé que le championnat de France de 2e division avait battu pour la 3e année consécutive son record d'affluence. Lors de cette dernière saison régulière, c'est plus d'1,5 million de spectateurs qui s'est retrouvé dans les différents stades. Sur un an, les enceintes de ce championnat ont vu une hausse d'affluence de 7%. Basket enfin, Eli Okobo, 28 ans, a été élu meilleur joueur de la saison régulière de Betclic Elite. L'arrière international français de Monaco devance le parisien Nadir Ifi et Mathis Dossou-Yovo, le pivot de Nanterre, sur le premier podium 100% tricolore de l'histoire du trophée. C'est la fin de cette rétrospective.

0: très bonne journée à toutes et à tous.
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0: et sa course sur le trottoir, percutant plusieurs personnes avant de finir contre un mât publicitaire. Le conducteur multi-récidiviste roulait sans permis et sous emprise de l'alcool, il a été placé en garde à vue. Le rassemblement réunissait une centaine de voitures, entre 200 et 300 personnes. Le préfet de la Marne a dénoncé un événement organisé au mépris des règles élémentaires de sécurité. Et puis, autre temps fort, l'affaire de l'enfant abandonné au Portugal. La mère de 41 ans, psychomotricienne, récemment installée à Colmar, et son compagnon de 55 ans, ancien gendarme, ont été placés en détention provisoire hier au tribunal de Setbel, au sud de Lisbonne. Le couple est accusé de mise en danger et d'abandon des deux jeunes garçons âgés de 4 et 5 ans retrouvés mardi soir au bord d'une route portugaise. Le compagnon est en outre poursuivi pour coups et blessures aggravées. Les deux enfants, désormais en famille d'accueil, doivent être rapatriés en France. Du côté de la météo, et c'est un événement, la France a connu hier ses premiers records de chaleur pour un mois de mai, avec 31 degrés à Laval dans les Côtes d'Armor, une valeur jamais relevée localement en mai depuis 1989. Un véritable dôme de chaleur s'installe sur le pays, avec jusqu'à 36 degrés attendus dans le sud-ouest à partir de lundi, et plusieurs départements pourraient être placés en vigilance orange. Sur le pont culturel, le rideau est tombé hier sur la 79e édition du Festival de Cannes. Le jury présidé par le réalisateur sud-coréen Park Chung-kwon a dévoilé son palmarès parmi les 22 films en compétition. La palme d'or honoraire a été remise à l'actrice américaine Barbara Streisand, absente, par Isabelle Huppert. C'est la fin de cette édition. Passez un excellent dimanche.
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4: Bonjour, le rétrosport de la semaine, football au Stade de France. Le Racing Club de Lens a remporté vendredi soir la première Coupe de France de son histoire après sa victoire contre Nice 3-1. Les sangs et or ont fait la différence grâce à Thauvin, Edouard et Sima. En face, les Niçois n'ont pas su revenir sur leurs adversaires du soir, malgré la réduction de l'écart par Koulibaly. Foot toujours, Aston Villa a remporté mercredi soir la Ligue Europa après une finale totalement maîtrisée face à Fribourg 3-0. Les Anglais de Birmingham, entraînés par Unai Emery, remportent leur premier titre continental depuis 44 ans. Le syndicat des joueurs de football et le représentant des clubs professionnels français annoncent avoir trouvé un accord concernant la mise en place d'une convention collective des joueuses professionnelles à partir du 1er juillet. Après 3 ans de négociations, les organisations ont levé les derniers points de blocage, notamment concernant le droit à l'image des joueuses. Cyclisme, le Tour de France 2028 partira de Reims après 2 grands départs à l'étranger. La Cité des Sacres accueillera en effet le grand départ pour la 2e fois de son histoire après 1956. L'édition 2028 se déroulera du 24 au 27 juin plutôt que d'habitude en raison des Jeux Olympiques de Los Angeles prévus du 14 au 30 juillet. Rugby, Montpellier a remporté haut la main vendredi soir la finale de Challenge Cup aux dépens de l'Ulster 59-26. Plus fort en conquête et dans le combat, les hommes de Johan Codulo ont dynamité leur adversaire. Le MHR s'adjuge sa 3e Challenge Cup et rejoint Clermont et le Harlequins au sommet du palmarès de la petite Coupe d'Europe. En inscrivant 59 points, les Héroltais ont même battu le record d'efficacité en finale de la compétition. Rugby toujours, la Pro D2 est décidément un championnat attractif, c'est le moins qu'on puisse dire. Mardi, via son site internet officiel, la Ligue Nationale a annoncé que le championnat de France de 2e division avait battu pour la 3e année consécutive son record d'affluence. Lors de cette dernière saison régulière, c'est plus d'1,5 million de spectateurs qui s'est retrouvé dans les différents stades. Sur un an, les enceintes de ce championnat ont vu une hausse d'affluence de 7%. Basket enfin, Eli Okobo, 28 ans, a été élu meilleur joueur de la saison régulière de Betclic Elite. L'arrière international français de Monaco devance le parisien Nadir Ifi et Matisse Dossou-Yovo, le pivot de Nanterre, sur le premier podium 100% tricolore de l'histoire du trophée. C'est la fin de cette rétrosport. Une très bonne journée à toutes et à tous.
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1: Bonjour et bienvenue dans notre émission Voyage et Culture. Pour la deuxième semaine, je retrouve Romaric qui est parti avec son sac à dos sur les traces des pionniers de l'aéropostale et en stop en plus, ce qui lui a permis de rencontrer vraiment des personnes très intéressantes. Alors nous étions à Casablanca et Romaric va nous raconter la suite de son voyage. Bonjour Romaric.
2: Bonjour Annie, bonjour à tous et à toutes.
1: Merci de revenir pour raconter la suite de ton voyage. Nous étions partis de Casablanca, tu es parti en stop et tu étais vers Cap Noun, vers Agadir, tout ça?
2: Exactement. L'idée, c'était de continuer du coup sur la route des pionniers de l'aéropostale et sur les conseils de Jean-Claude Nivet, qui est un membre de l'association et oui, historien de la ligne en son temps. J'ai décidé d'aller sur Sivilifini, Cap Noun, Fouad Assaka. Et alors, qu'est-ce que c'est que ces localités? Ce sont des localités dans lesquelles, notamment à Playa Blanca, qui est située un tout petit peu après les localités que j'ai évoquées précédemment, sont des lieux d'événements assez, assez fondateurs pour l'aéropostale.
1: Oui.
2: Et
1: c'est une plage magnifique.
2: C'est
1: non
2: une plage très importante, en tout cas Playa Blanca, d'où son nom. Et ce sont en fait des anciennes localités qui étaient sous gouvernance espagnole, comme on peut l'entendre d'ailleurs dans leur nom. Et j'ai eu la chance de pouvoir faire tout ce trajet-là à l'arrière d'un docker. Un docker, c'est un scooter avec un coffre relativement important, hein, à ciel ouvert, et dans lequel finalement, sur une piste cabossée, un docker conduit par un local, j'ai eu la chance de voir tous ces lieux-là. C'est des lieux que je connaissais un petit peu en tant que marin, en tout cas pour Cap Noun, parce qu'il est... Il est connu que c'est un nœud important de changement de courant marin, notamment,
1: oui,
2: lié notamment à la présence de forts vents, et ça s'est confirmé le jour même.
1: Il y avait beaucoup de vent.
2: Il y avait énormément de vent, et puis comment ne pas penser aux pionniers à ce moment-là, qui avaient des appareils qui étaient parfois assez...
1: Très rudimentaires.
2: Rudimentaires, c'est ça.
1: Ouais.
2: Et donc qui de coup devaient eux également subir la force des vents, la force des conditions naturelles dans lesquelles ils évoluaient. Donc
1: c'était intéressant. Mais
2: très
1: ce
2: intéressant.
1: Il y a aussi beaucoup de surf, beaucoup de sport.
2: Oui, un petit peu plus au sud surtout,
1: tu nous en parleras plus tard.
2: Ouais, avec plaisir.
1: Hein?
2: Parce qu'à Agadir, c'est vrai que j'ai eu la chance de faire un petit peu de surf, hein, à Tarazout, qui est une station importante, y compris pour des Européens, donc des Anglais, des Allemands, des Français qui viennent surfer sur place. Je n'ai pas manqué à la règle. Moi, j'étais hébergé chez un photographe de surfeur, donc il m'a un petit peu initié, et avec son frère. Et également, donc de Tarazout, j'ai été à Tafraout. Tafraout, ça a été 3 jours de trek jusqu'à dans la montagne, dans l'anti-atlas marocain.
1: C'est magnifique, ça a été de belles couleurs, non?
2: Magnifique, magnifique, un endroit assez, j'allais dire, hostile à cette période de l'année, parce qu'il fait vraiment chaud la journée et il fait très froid la nuit. Mais alors, ce sont des couleurs magnifiques, ce sont des décors magnifiques qu'on connaît assez peu en France, parce que très minéral. Et qui est baigné dans une humanité en plus, qui a été très, très importante, et même, je vais dire, salvatrice, parce que le premier soir, j'ai été assez surpris par le froid de la nuit, et notamment par le vent qui soufflait de façon extrêmement forte. J'avais du matériel, j'avais duvet, j'avais matelas, etc., mais j'avais pas forcément de tente à ce moment-là. Et donc je suis allé toquer dans une école coranique pour leur demander de m'héberger. Et au bout de 2 heures, après avoir été un petit peu la personne... La VIP pendant 2 heures du moment.
1: Tu as parlementé.
2: J'ai un petit peu palabré. Et puis finalement, ils m'ont hébergé bien, bien gentiment dans un de leurs garages. Donc, et je les remercie particulièrement. Ils ne me connaissaient pas. Et puis, un lien, si on peut dire, l'appeler comme ça, s'est créé. Puis ben, j'ai dû aussi un petit peu inspirer confiance ou pitié, je ne sais pas. En tout cas, grâce à eux, j'ai pu dormir dans de bonnes conditions. Et c'est vrai qu'on sent toute la solidarité des montagnards.
1: Ce sont de belles rencontres.
2: Ce sont de magnifiques rencontres. Ce sont de magnifiques rencontres qui illustrent parfois le principe selon lequel les mots n'ont pas toujours beaucoup de sens dans le langage. Ensuite, j'ai continué à marcher sur ces chemins et ça a été aussi un très beau moment et j'ai été fortifié de cette expérience aussi.
1: Et tu es parti vers Tarfaya, qui est une étape importante pour les pionniers de l'aviation et notamment Saint-Exupéry.
2: Exactement, c'est un moment, c'était une étape hyper importante, à la fois pour la ligne, parce que c'était, donc on était en territoire espagnol.
1: Le bout du monde.
2: Le bout du monde, c'est ça. Et parce qu'on me dit que pour Saint-Exupéry, s'il est né à Lyon hein, au début du siècle, l'écrivain est né à Tarfaya.
1: Tout à fait.
2: Entre les dunes du désert et les vagues de la mer. Et effectivement, on comprend assez vite pourquoi sur place. C'est un endroit finalement assez isolé,
1: ouais.
2: Dans lequel aujourd'hui, effectivement, on est relié par des moyens Internet, etc., au reste du monde, mais à cette époque-là, ça devait quand même être une...
1: Mais d'ailleurs, quand il est arrivé là-bas, il s'est retrouvé vraiment perdu en se disant « Mais qu'est-ce que je fais ici, dans ce lieu perdu ?» Et il écrivait beaucoup à sa maman, d'ailleurs, de nombreuses lettres. Et c'est de là qu'est née sa vocation d'écrivain.
2: Tout à fait, c'est sa relation épistolaire avec sa mère qui sont les premiers écrits. C'est vrai, et puis en plus, on se rend compte que... Finalement, Saint-Exupéry, quand il y était, il y avait beaucoup de locaux également, et un gouvernement plutôt espagnol, donc peu de présence française, et donc ça se matérialise encore aujourd'hui. On a un fort espagnol qui progressivement
1: voilà.
2: est ensablé.
1: Il est ensablé.
2: Progressivement, il s'ensable, mais il est encore assez visible. Tarfaya, c'est une localité très importante aussi hein, pour les Marocains. C'est une des étapes majeures, clés de la marche verte par Mohamed V, du début de l'indépendance marocaine. Ce fort espagnol est gardé par des militaires. Et puis, on a aussi, dans la mer, aussi une bâtisse qui rappelle ces années d'espagnol. Donc oui, non, c'est vrai qu'on a encore beaucoup de traces de la maison.
1: Oui. Alors tu sais que Mémoire d'Aéropostale a fait un musée à Tarfaya, justement, avec une exposition permanente sur l'histoire de l'aéropostale, puisque Tarfaya est quand même une étape hyper importante.
2: Oui,
1: pour l'aéroport,
2: c'est vrai.
1: Vers la Mauritanie et ensuite vers le Sénégal.
2: Parce que c'est vrai, et c'est important de garder cette histoire-là, et c'est important que les jeunes locaux aient toujours cette histoire-là. D'autant qu'aujourd'hui, elle est bousculée par des événements géopolitiques qui donnent à Tarfaya une image d'escale, là encore, parce qu'on est entre les dunes du désert, parce qu'on a un certain nombre de migrations subsahariennes qui arrivent à Tarfaya,
1: et puis
2: qui essayent, par les bateaux de pêche ou par des bateaux de passeurs, à aller sur les côtes qui sont situées juste en face, donc sur les côtes des îles Canaries, qui sont espagnoles et qui donc appartiennent à l'Union européenne. Et donc on est encore là, Tarfaya est encore une étape importante
1: voilà,
2: vers autre chose, exactement.
1: Ouais. Avec des histoires parfois tragiques. Hein.
2: Avec des histoires parfois humaines, parfois tragiques,
1: ouais,
2: exactement.
1: Et la maison de Saint-Exupéry, elle existe toujours ?
2: Elle existe toujours. Elle existe toujours et ce qui m'a touché quand j'y suis allé, c'est que était gris en gros Amazir. Amazir, c'était les Marocains d'avant la présence arabe qui sont toujours présents, dont les descendants sont toujours présents et qui se revendiquent même Amazir. Et je pense que Amazir, ça signifie homme libre dans leur langue, donc en tamazirt. Et donc, effectivement, comment ne pas penser que c'est aussi une adresse à Saint-Ex qui était un homme libre par excellence.
1: Tout à fait. Ensuite, tu t'en vas vers Darla.
2: Oui.
1: Darla, donc qu'est-ce que tu as fait à Darla ?
2: À Darla, j'y suis resté assez peu de temps. Finalement, il y a trois grandes choses à faire à Darla, je crois, pour moi en tout cas. Ça a été un, continuer sur la route des pionniers, ce que j'ai fait. Il y a un phare espagnol qui était mentionné par Saint-Ex.
1: Qu'on ne peut pas manquer.
2: Qu'on ne peut pas manquer, qui était juste au bord de la mer, duquel on peut s'approcher. et qui du coup permet de rappeler un petit peu cette période-là. Donc ça a été, j'ai eu la chance de pouvoir le voir, alors pas le visiter parce qu'il malheureusement il ne se visite pas, mais le voir d'assez près. Ensuite, on peut effectivement faire du kitesurf parce que Darla est située sur une jazira, donc une péninsule,
1: Oui.
2: et donc on peut, qui est très ventée. Donc elle est particulièrement reconnue pour être un grand grand spot, sinon le meilleur spot au monde de kitesurf. Ce jour-là, il se trouve que c'était pétole, il n'y avait pas de vent, donc je n'ai pas pu essayer et m'y
1: Ah, c'est
2: prendre en jeu.
1: dommage.
2: C'est dommage, ouais. Ben, peut-être une prochaine.
1: D'accord.
2: Et la troisième chose qui m'avait été indiquée, c'est qu'il y a des grands, grands élevages d'huîtres.
1: Tu as
2: L'occasion de manger
1: mangé
2: des
1: des
2: huîtres.
1: huîtres exceptionnelles.
2: Très, très, très, très, très bonnes, très, très
1: Oui.
2: fraîches, exceptionnelles, tout autour. Et oui, vraiment exceptionnelles.
1: Tu étais là-bas à la période de Noël, donc ça tombait bien.
2: Ça tombait bien, effectivement, le 24 au midi.
1: Et tu me disais que beaucoup de Français venaient manger des huîtres à cet endroit-là.
2: Oui, effectivement, il y a beaucoup de Français dans la région et donc ils en profitent pour manger des huîtres à cet endroit-là. Surtout que ce sont, en plus, je pense que l'argument financier rentre en jeu. Le prix est assez
1: Ouais.
2: dérisoire par rapport à ce qu'on peut connaître à cette période de l'année en France.
1: Et comment t'es arrivé à Darla?
2: Je suis venu
1: Quel stop
2: en stop
1: toujours?
2: toujours avec un camion. Avec un poids lourd, enfin plusieurs d'ailleurs. Et d'ailleurs, c'est assez marrant parce que sur la N1, donc la nationale 1, qui part du nord du Sahara et qui va jusqu'au sud, à Gagalat, à la frontière mauritanienne, c'est une route quasi unique. Et à un moment, malgré notre 36 tonnes, donc notre grand encombrement, on a vu passer des dromadaires passer devant nous.
1: Ah
2: Et le
1: oui,
2: chauffeur a bien sûr s'est arrêté pour les laisser
1: c'est très
2: passer
1: drôle, hein.
2: et continuer. C'est
1: C'est là,
2: marrant.
1: c'est le
2: C'est
1: dépaysement,
2: le dépaysement. Moi, j'ai
1: hein. Tout
2: plus
1: à
2: l'habitude des
1: fait.
2: biches de la forêt de
1: Oui,
2: Boucone, quoi.
1: oui. Et dis-moi, ensuite, ça a été le départ vers le sud, vers la Mauritanie.
2: Oui, exactement. Donc
1: Là, tu es juste à la frontière.
2: là, je suis juste à la frontière et donc le 24 au soir, j'arrive à la frontière. Donc le 24 décembre avec Safwan, qui est un routier international marocain. Et donc on passe la soirée ensemble, la soirée de Noël ensemble. On parle de Ligue des Champions, on regarde les meilleurs buts de Ligue des Champions possibles, on mange un tagine. J'essaie de lui expliquer pourquoi Arsenal est le meilleur club de foot. Lui essaie de faire la même chose avec le Real Madrid. Et puis ben c'est comme ça que se passe ma nuit de Noël. Et puis on finit par dormir l'un au-dessus de l'autre. Dans sa cabine, lui utilisant sa couchette principale et dépliant la secondaire pour moi. Et ça a été une nuit de Noël très chaleureuse. Très très
1: Et
2: chaleureuse.
1: exceptionnel puisque tu n'en
2: Exceptionnel.
1: as jamais vécu.
2: Tout à
1: Et
2: fait.
1: dis-moi, tu sais, on a déjà bien avancé sur donc cette deuxième semaine. Nous allons nous retrouver la semaine prochaine pour une nouvelle aventure, qui est la
2: Avec plaisir.
1: troisième. Et qu'est-ce comme musique?
2: Alors j'ai choisi un chanteur algérien Kabyle qui s'appelle Idir,
1: Qui est super.
2: qui est magnifique. Et pour annoncer un petit peu la suite, c'est une chanson qui s'appelle Ma Montagne. Donc
1: Ça
2: désolé,
1: tombe
2: Adrar
1: bien.
2: Inou, je prononce
1: Oui.
2: peut-être pas mal. Et ça, c'est un chanteur qui fait consensus, y compris s'il est algérien, entre les Marocains, les Algériens, les Tunisiens. Donc c'était un message de fraternité à travers le choix de
1: C'est
2: cette
1: bien.
2: musique.
1: C'est bien. Alors donc, effectivement, c'est juste avant, on va reparler de montagne, une montagne qui a une très grande importance
2: Tout à fait. Pour le
1: dans
2: prochain
1: ton,
2: épisode.
1: dans le prochain épisode. Merci Romaric et merci à vous tous d'écouter Radio Axe Sud et on se retrouve la semaine prochaine pour la suite de cette belle aventure.
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1: Ce soir à la télévision.
2: Voici ma sélection télé pour ce dimanche 15 septembre avec ce soir sur TF1 Bullet Train, film avec Brad Pitt. Sur France 2, Couleur de l'incendie, film avec notamment Clovis Cornillac et Léa Drucker. Dans le Paris de l'entre-deux-guerres, une femme tente de diriger l'important empire familial de son défunt père. Sur France 3, Brokenwood, la série. Sur M6 Capital, Danone, Air Fryer, Seb, bataille de nouveautés dans nos cuisines, présentée par Julien Courbet. Ce soir sur C8, vous retrouverez le magazine Les Héros de la Route, la Normandie sous haute surveillance, quatrième partie. Sur W9, Babysitting 2 avec Alice David et Philippe Lachaud. Sur TFX, Gilles Lelouch et Louise Bourgoin dans le film Sous le même toit. Ce soir sur France 4, Les Chatouilles, divertissement avec Déborah Moreau. Sur TF1 série film Tati Daniel avec Tila Shelton. Sur Sister, le film Speed avec Keanu Reeves. Enfin sur Chérie 25, Les Petits Meurtres d'Agatha Christie. Plusieurs épisodes à la suite. Bon zapping.
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1: Bonjour, bonjour à tous. Un drame dans la nuit à Reims. Une voiture fonçait dans la foule lors d'un rassemblement de tuning illégal dans la nuit de vendredi à samedi aux alentours de 23h40 dans la zone commerciale de la Neuvillette. Bilan 8 blessés, dont 2 graves. Selon le parquet, le conducteur volant d'une BMW a perdu le contrôle de son véhicule en abordant à vive allure en rond-point. La voiture a

provisoire hier au tribunal de Setbelle, au sud de Lisbonne. Le couple est accusé de mise en danger et d'abandon des deux jeunes garçons âgés de 4 et 5 ans retrouvés mardi soir au bord d'une route portugaise. Le compagnon est en outre poursuivi pour coups et blessures aggravées. Les deux enfants, désormais en famille d'accueil, doivent être rapatriés en France. Du côté de la météo, et c'est un événement, la France a connu hier ses premiers records de chaleur pour un mois de mai avec 31 degrés à Laval dans les Côtes d'Armor, une valeur jamais relevée localement en mai depuis 1989. Un véritable dôme de chaleur s'installe sur le pays avec jusqu'à 36 degrés attendus dans le sud-ouest à partir de lundi et plusieurs départements pourraient être placés en vigilance orange. Sur le pont culturel, le rideau est tombé hier sur la 79e édition du Festival de Cannes. Le jury présidé par le réalisateur sud-coréen Park Chung-kwon a dévoilé son palmarès parmi les 22 films en compétition. La palme d'or honoraire a été remise à l'actrice américaine Barbara Streisand, absente par Isabelle Huppert. C'est la fin de cette édition. Passez un excellent dimanche.

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2: Bonjour, le rétrosport de la semaine, football au Stade de France. Le Racing Club de Lens a remporté vendredi soir la première Coupe de France de son histoire après sa victoire contre Nice 3-1. Les sang et or ont fait la différence grâce à Thauvin, Edouard et Sima. En face, les Niçois n'ont pas su revenir sur leurs adversaires du soir, malgré la réduction de l'écart par Koulibaly. Foot toujours, Aston Villa a remporté mercredi soir la Ligue Europa après une finale totalement maîtrisée face à Fribourg 3-0. Les Anglais de Birmingham, entraînés par Unai Emery, remportent leur premier titre continental depuis 44 ans. Le syndicat des joueurs de football et le représentant des clubs professionnels français annoncent avoir trouvé un accord concernant la mise en place d'une convention collective des joueuses professionnelles à partir du 1er juillet. Après 3 ans de négociations, les organisations ont levé les derniers points de blocage, notamment concernant le droit à l'image des joueuses. Cyclisme, le Tour de France 2028 partira de Reims après 2 grands départs à l'étranger. La Cité des Sacres accueillera en effet le grand départ pour la 2e fois de son histoire après 1956. L'édition 2028 se déroulera du 24 au 27 juin plutôt que d'habitude en raison des Jeux Olympiques de Los Angeles prévus du 14 au 30 juillet. Rugby, Montpellier a remporté haut la main vendredi soir la finale de Challenge Cup aux dépens de l'Ulster 59-26. Plus fort en conquête et dans le combat, les hommes de Johan Codulo ont dynamité leur adversaire. Le MHR s'adjuge sa 3e Challenge Cup et rejoint Clermont et le Harlequins au sommet du palmarès de la petite Coupe d'Europe. En inscrivant 59 points, les Héroltais ont même battu le record d'efficacité en finale de la compétition. Rugby toujours, la Pro D2 est décidément un championnat attractif, c'est le moins qu'on puisse dire. Mardi, via son site internet officiel, la Ligue Nationale a annoncé que le championnat de France de 2e division avait battu pour la 3e année consécutive son record d'affluence. Lors de cette dernière saison régulière, c'est plus d'1,5 million de spectateurs qui s'est retrouvé dans les différents stades sur un an. Les enceintes de ce championnat ont vu une hausse d'affluence de 7%. Basket enfin, Eli Okobo, 28 ans, a été élu meilleur joueur de la saison régulière de Betclic Elite. L'arrière international français de Monaco devance le parisien Nadir Ifi et Mathis Dossou-Yovo, le pivot de Nanterre, sur le premier podium 100% tricolore de l'histoire du trophée. C'est la fin de cette rétrosport, une très bonne journée à toutes et à tous.
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1: Bonjour, bonjour à tous. Un drame dans la nuit à Reims. Une voiture fonçait dans la foule lors d'un rassemblement de tuning illégal dans la nuit de vendredi à samedi aux alentours de 23h40 dans la zone commerciale de la Neuvillette. Bilan 8 blessés, dont 2 graves. Selon le parquet, le conducteur volant d'une BMW a perdu le contrôle de son véhicule en abordant vive allure en rond-point. La voiture a terminé sa course sur le trottoir, percutant plusieurs personnes avant de finir contre un mât publicitaire. Le conducteur multi-récidiviste roulait sans permis et sous emprise de l'alcool, il a été placé en garde à vue. Le rassemblement réunissait une centaine de voitures, entre 200 et 300 personnes. Le préfet de la Marne a dénoncé un événement organisé au mépris des règles élémentaires de sécurité. Et puis, autre temps fort, l'affaire de l'enfant abandonné au Portugal. La mère de 41 ans, psychomotricienne, récemment installée à Colmar, et son compagnon de 55 ans, ancien gendarme, ont

0: Le dôme de chaleur s'installe sur le pays avec jusqu'à 36 degrés attendus dans le sud-ouest à partir de lundi et plusieurs départements pourraient être placés en vigilance orange. Sur le pan culturel, le rideau est tombé hier sur la 79e édition du Festival de Cannes. Le jury présidé par le réalisateur sud-coréen Park Chung-kwon a dévoilé son palmarès parmi les 22 films en compétition. La Palme d'Or honoraire a été remise à l'actrice américaine Barbara Streisand, absente par Isabelle Huppert. C'est la fin de cette édition. Passez un excellent dimanche.
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4: Bonjour, le rétrosport de la semaine, football au Stade de France. Le Racing Club de Lens a remporté vendredi soir la première Coupe de France de son histoire après sa victoire contre Nice 3-1. Les sang et or ont fait la différence grâce à Thauvin, Edouard et Sima. En face, les Niçois n'ont pas su revenir sur leurs adversaires du soir malgré la réduction de l'écart par Koulibaly. Foot toujours, Aston Villa a remporté mercredi soir la Ligue Europa après une finale totalement maîtrisée face à Fribourg 3-0. Les Anglais de Birmingham, entraînés par Unai Emery, remportent leur premier titre continental depuis 44 ans. Le syndicat des joueurs de football et le représentant des clubs professionnels français annoncent avoir trouvé un accord concernant la mise en place d'une convention collective des joueuses professionnelles à partir du 1er juillet. Après 3 ans de négociations, les organisations ont levé les derniers points de blocage, notamment concernant le droit à l'image des joueuses. Cyclisme, le Tour de France 2028 partira de Reims après 2 grands départs à l'étranger. La Cité des Sacres accueillera en effet le grand départ pour la 2e fois de son histoire après 1956. L'édition 2028 se déroulera du 24 au 27 juin plutôt que d'habitude en raison des Jeux Olympiques de Los Angeles prévus du 14 au 30 juillet. Rugby, Montpellier a remporté haut la main vendredi soir la finale de Challenge Cup aux dépens de l'Ulster 59-26. Plus fort en conquête et dans le combat, les hommes de Johan Codulo ont dynamité leur adversaire. Le MHR s'adjuge sa 3e Challenge Cup et rejoint Clermont et le Harlequins au sommet du palmarès de la petite Coupe d'Europe. En inscrivant 59 points, les Héroltais ont même battu le record d'efficacité en finale de la compétition. Rugby toujours, la Pro D2 est décidément un championnat attractif, c'est le moins qu'on puisse dire. Mardi, via son site internet officiel, la Ligue Nationale a annoncé que le championnat de France de 2e division avait battu pour la 3e année consécutive son record d'affluence. Lors de cette dernière saison régulière, c'est plus d'1,5 million de spectateurs qui s'est retrouvé dans les différents stades. Sur un an, les enceintes de ce championnat ont vu une hausse d'affluence de 7%. Basket enfin, Eli Okobo, 28 ans, a été élu meilleur joueur de la saison régulière de Betclic Elite. L'arrière international français de Monaco devance le parisien Nadir Ifi et Matisse Dossou-Yovo, le pivot de Nanterre, sur le premier podium 100% tricolore de l'histoire du trophée. C'est la fin de cette rétrosport, une très bonne journée à toutes et à tous.
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1: Bonjour, bonjour à tous. Un drame dans la nuit à Reims. Une voiture fonçait dans la foule lors d'un rassemblement de tuning illégal dans la nuit de vendredi à samedi aux alentours de 23h40 dans la zone commerciale de la Neuvillette. Bilan 8 blessés, dont 2 graves. Selon le parquet, le conducteur volant d'une BMW a perdu le contrôle de son véhicule en abordant à vive allure en rond-point. La voiture a terminé sa course sur le trottoir, percutant plusieurs personnes avant de finir contre un mât publicitaire. Le conducteur multi-récidiviste roule sans permis et sous en prise de l'alcool, il a été placé en garde à vue. Le rassemblement réunissait une centaine de voitures, entre 200 et 300 personnes. Le préfet de la Marne a dénoncé un événement organisé au mépris des règles élémentaires de sécurité. Et puis, autre temps fort, l'affaire de l'enfant abandonné au Portugal. La mère de 41 ans, psychomotricienne, récemment installée à Colmar, et son compagnon de 55 ans, ancien gendarme, ont été placés en détention provisoire hier au tribunal de Setbelle, au sud de Lisbonne. Le couple est accusé de mise en danger et d'abandon des deux jeunes garçons âgés de 4 et 5 ans retrouvés mardi soir au bord d'une route portugaise. Le compagnon est en outre poursuivi pour coups et blessures aggravées. Les deux enfants, désormais en famille d'accueil, doivent être rapatriés en France. Du côté de la météo, et c'est un événement, la France a connu hier ses premiers records de chaleur pour un mois de mai, avec 31 degrés à Laballe dans les Côtes d'Armor, une valeur jamais relevée localement en mai depuis 1989. Un véritable dôme de chaleur s'installe sur le pays, avec jusqu'à 36 degrés à

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2: Bonjour, le rétrosport de la semaine, football au Stade de France. Le Racing Club de Lens a remporté vendredi soir la première Coupe de France de son histoire après sa victoire contre Nice 3-1. Les sang et or ont fait la différence grâce à Thauvin, Edouard et Sima. En face, les Niçois n'ont pas su revenir sur leurs adversaires du soir, malgré la réduction de l'écart par Koulibaly. Foot toujours, Aston Villa a remporté mercredi soir la Ligue Europa après une finale totalement maîtrisée face à Fribourg 3-0. Les Anglais de Birmingham, entraînés par Unai Emery, remportent leur premier titre continental depuis 44 ans. Le syndicat des joueurs de football et le représentant des clubs professionnels français annoncent avoir trouvé un accord concernant la mise en place d'une convention collective des joueuses professionnelles à partir du 1er juillet. Après 3 ans de négociations, les organisations ont levé les derniers points de blocage, notamment concernant le droit à l'image des joueuses. Cyclisme, le Tour de France 2028 partira de Reims après 2 grands départs à l'étranger. La Cité des Sacres accueillera en effet le grand départ pour la 2e fois de son histoire après 1956. L'édition 2028 se déroulera du 24 au 27 juin plutôt que d'habitude en raison des Jeux Olympiques de Los Angeles prévus du 14 au 30 juillet. Rugby, Montpellier a remporté haut la main vendredi soir la finale de Challenge Cup aux dépens de l'Ulster 59-26. Plus fort en conquête et dans le combat, les hommes de Johan Codulo ont dynamité leur adversaire. Le MHR s'adjuge sa 3e Challenge Cup et rejoint Clermont et le Harlequins au sommet du palmarès de la petite Coupe d'Europe. En inscrivant 59 points, les Héroltais ont même battu le record d'efficacité en finale de la compétition. Rugby toujours, la Pro D2 est décidément un championnat attractif, c'est le moins qu'on puisse dire. Mardi, via son site internet officiel, la Ligue Nationale a annoncé que le championnat de France de 2e division avait battu pour la 3e année consécutive son record d'affluence. Lors de cette dernière saison régulière, c'est plus d'1,5 million de spectateurs qui s'est retrouvé dans les différents stades. Sur un an, les enceintes de ce championnat ont vu une hausse d'affluence de 7%. Basket enfin, Eli Okobo, 28 ans, a été élu meilleur joueur de la saison régulière de Betclic Elite. L'arrière international français de Monaco devance le parisien Nadir Ifi et Mathis Dossou-Yovo, le pivot de Nanterre, sur le premier podium 100% tricolore de l'histoire du trophée. C'est la fin de cette rétrosport, une très bonne journée à toutes et à tous.
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0: 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Il est 1h.
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2: Bonjour, bonjour à tous. Un drame dans la nuit à Reims. Une voiture fonçait dans la foule lors d'un rassemblement de tuning illégal dans la nuit de vendredi à samedi aux alentours de 23h40 dans la zone commerciale de la Neuvillette. Bilan 8 blessés, dont 2 graves. Selon le parquet, le conducteur au volant d'une BMW a perdu le contrôle de son véhicule en abordant à vive allure en rond-point. La voiture a terminé sa course sur le trottoir, percutant plusieurs personnes avant de finir contre un mât publicitaire. Le conducteur multi-récidiviste roulait sans permis et sous emprise de l'alcool, il a été placé en garde à vue. Le rassemblement réunissait une centaine de voitures, entre 200 et 300 personnes. Le préfet de la Marne a dénoncé un événement organisé au mépris des règles élémentaires de sécurité. Et puis, autre temps fort, l'affaire de l'enfant abandonné au Portugal. La mère de 41 ans, psychomotricienne, récemment installée à Colmar, et son compagnon de 55 ans, ancien gendarme, ont été placés en détention provisoire hier au tribunal de Setbelle, au sud de Lisbonne. Le couple est accusé de mise en danger et d'abandon des deux jeunes garçons âgés de 4 et 5 ans retrouvés mardi soir au bord d'une route portugaise. Le compagnon est en outre poursuivi pour coups et blessures aggravées. Les deux enfants désormais en famille d'accueil doivent être rapatriés en France. Du côté de la météo, et c'est un événement, la France a connu hier ses premiers records de chaleur pour un mois de mai, avec 31 degrés à Laval dans les Côtes d'Armor, une valeur jamais relevée localement en mai depuis 1989. Un véritable dôme de chaleur s'installe sur le pays, avec jusqu'à 36 degrés attendus dans le sud-ouest à partir de lundi, et plusieurs départements pourraient être placés en vigilance orange. Sur le pont culturel, le rideau est tombé hier sur la 79e édition du Festival de Cannes. Le jury présidé par le réalisateur sud-coréen Park Chung-kwon a dévoilé son palmarès parmi les 22 films en compétition. La Palme d'Or honoraire a été remise à l'actrice américaine Barbara Streisand, absente par Isabelle Huppert. C'est la fin de cette édition. Passez un excellent dimanche.
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5: Bonjour, le rétrosport de la semaine, football au Stade de France. Le Racing Club de Lens a remporté vendredi soir la première Coupe de France de son histoire après sa victoire contre Nice 3-1. Les sang et or ont fait la différence grâce à Thauvin, Edouard et Sima. En face, les Niçois n'ont pas su revenir sur leurs adversaires du soir, malgré la réduction de l'écart par Koulibaly. Foot toujours, Aston Villa a remporté mercredi soir la Ligue Europa après une finale totalement maîtrisée face à Fribourg 3-0. Les Anglais de Birmingham, entraînés par Unai Emery, remportent leur premier titre continental depuis 44 ans. Le syndicat des joueurs de football et le représentant des clubs professionnels français annoncent avoir trouvé un accord concernant la mise en place d'une convention collective des joueuses professionnelles à partir du 1er juillet. Après 3 ans de négociations, les organisations ont levé les derniers points de blocage, notamment concernant le droit à l'image des joueuses. Cyclisme, le Tour de France 2028 partira de Reims après 2 grands départs à l'étranger. La Cité des Sacres accueillera en effet le grand départ pour la 2e fois de son histoire après 1956. L'édition 2028 se déroulera du 24 au 27 juin, plutôt que d'habitude en raison des Jeux Olympiques de Los Angeles, prévus du 14 au 30 juillet. Rugby, Montpellier a remporté haut la main vendredi soir la finale de Challenge Cup aux dépens de l'Ulster 59-26. Plus fort en conquête et dans le combat, les hommes de Johan Codulo ont dynamité leur adversaire. Le MHR s'adjuge sa 3e Challenge Cup et rejoint Clermont et le Harlequins au sommet du palmarès de la petite Coupe d'Europe. En inscrivant 59 points, les Héroltais ont même battu le record d'efficacité en finale de la compétition.

0: journée à toutes et à tous.
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